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traces d'ADN sur les cailles d'un peigne découvert près de l'ex-couvent de la Merced. Une épreuve chromogène au coin corné mais qu'exclusivement cède une vendeuse indigène parmi les occasions du marché aux voleurs. Place du Zocalo, face au temple majeur, ce reste ou ce qu'il reste du séjour terrestre et du corps céleste de Maui. Ce rare original d'optica cérébrale, parfaitement conservé, peuvent s'observer

0: et du corps céleste.
1: De ce regard inouï, tel un phare dans la nuit.
0: De
1: que Riviera Diego bénit à fresco dans le grand escalier du Palais National. Comme une image clé, quasi subliminale, de la libération féminine sous deux traits d'eyeliner, le portrait de la révolution.

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2: Et 7h à Paris, RFI Matin commence maintenant. Très heureuse de vous retrouver avec l'ensemble de la rédaction. Nos invités ce matin, le directeur général de l'Agence sénégalaise d'études spatiales à l'occasion du sommet international dédié, c'est à Paris. Maram Kéré nous parlera de ses grands projets pour le spatial sénégalais. Et il sera question d'espace aussi, notamment avec le ministre français délégué de l'Industrie, Sébastien Martin, avec nous dans une heure. D'abord, c'est le journal. Bonjour Julien Coquelin-M.
3: Bonjour Andréane. À la une de l'actualité, la promesse de Donald Trump en difficulté avant les élections de mi-mandat aux États-Unis. Il fait miroiter aux Américains un chèque de 5 000 $ chacun si les Républicains gardent leur majorité au Congrès. Reportage dans un instant dans les allées de la Convention nationale du parti lancée hier à Dallas. Le président américain, de plus en plus gêné par les conséquences de sa guerre en Iran, le baril de pétrole est repassé hier au-dessus des 100 $ et la guerre affecte de plus en plus l'économie des pétromonarchies. Le Qatar accuse pour la première fois un budget déficitaire. Dans ce journal également, le sommet spatial international qui continue. En Allemagne, le parti d'extrême droite AfD galvanisé par sa victoire de dimanche avant de nouvelles élections locales dans 10 jours. Et puis le début en beauté du PSG en Ligue des Champions. Victoire facile 6-1 hier soir face au Slovan Bratislava.
2: 5 000 $ pour chaque adulte américain s'il l'emporte en novembre.
3: Les promesses n'engagent que ceux qui les croient, mais c'est dire que la victoire est loin d'être acquise pour Donald Trump aux États-Unis. Il promet donc des dividendes aux électeurs américains si le parti républicain garde sa majorité au Congrès à l'issue des élections de mi-mandat. Un nouveau coup d'éclat du président américain au premier jour de la convention nationale du parti républicain organisée à Dallas. Un événement exceptionnel face à une situation difficile, car les politique de Donald Trump lui coûte de plus en plus en popularité et ses candidats risquent bien d'en faire les frais, même si ses électeurs sur place restent convaincus d'avoir fait le bon choix. Reportage à Dallas de notre envoyé spécial Edouard Maille.
4: Dans cette foule habillée en rouge, de nombreuses personnes avec des t-shirts et des casquettes de Donald Trump. Et c'est pour voir le président que ses conservateurs ont fait le déplacement, comme Jack, venu de l'Oklahoma.
5: Donald Trump suscite tellement plus d'enthousiasme que n'importe quel autre responsable politique que je connaisse.
4: Dans les coursives se croisent aussi de nombreux candidats. Aaron Delmar se présente comme lieutenant-gouverneur dans l'Illinois. Et il ne voit aucun risque politique à se montrer à cette convention.
6: Il faut qu'on arrive à convaincre tous les électeurs. Donc c'est l'occasion de nous adresser à une partie de notre électorat, de l'écouter, d'échanger avec elle et d'entendre quels sont les sujets qui lui tiennent à cœur.
4: Et parmi les quelques États où la course au Sénat sera très serrée, il y a le Maine, où la républicaine Susan Collins joue sa réélection. Pourtant, l'une des voix les plus critiques du président au sein de son parti. Mais pour Lorraine Lepage, représentante du Maine au sein du parti, cette convention sera positive. Il y a une forte tradition d'électeurs indépendants dans le Maine, dit-elle. Mais elle ne pense pas que cette convention pose de risques, mais servira au contraire à galvaniser la foule. Et lors de sa prise de parole, Donald Trump a assumé sans retenue que ces élections seront un référendum sur sa présidence. Je cite, faites semblant que c'est moi qui suis sur le bulletin. Edouard Maille, Dallas, RFI.
3: L'offensive politique de Donald Trump, de plus en plus handicapée politiquement, notamment par sa guerre en Iran et ses conséquences économiques. Il a pourtant assuré hier que le conflit prendrait fin immédiatement après les élections du mois de novembre, estimant que les Iraniens ne peuvent pas tenir plus longtemps, mais tentent encore de peser sur le scrutin. Optimisme tempéré par les révélations du Wall Street Journal qui affirme que plusieurs de ses proches, dont le vice-président J.D. Vance, l'ont prévenu que la guerre pourrait durer jusqu'à la fin de son mandat.
2: Et Et pour l'instant, l'escalade continue entre Washington et Téhéran.
3: Le regain de tension a fait repasser hier le baril de pétrole au-delà des 100 dollars pour la première fois depuis le mois de juillet et plus de 6 mois après le début du conflit. Ses conséquences économiques commencent à se faire sentir justement sur les finances des pétromonarchies. L'arrêt de la circulation dans le détroit d'Ormuz fait notamment un trou dans les économies du Qatar. À Riyad, correspondance régionale de Joseph Clément.
7: 21,2 milliards de rials, soit 5 milliards d'euros, c'est le déficit budgétaire pour le deuxième trimestre 2026 tel qu'il a été présenté par le ministre qatari des Finances. 5 milliards d'euros, c'est deux fois plus qu'au premier trimestre de cette année. Et la cause, c'est le manque à gagner dans les ventes de gaz. Ormuz étant fermé, les méthaniers ne circulent pas et les clients du Qatar doivent annuler leurs commandes. L'année passée, l'Émirat avait expédié 500 méthaniers vendre du gaz. Sur les 6 premiers mois de l'année 2026, il n'y en a eu que 18. Depuis janvier, ce sont donc 7 milliards de déficits qui pèsent sur les comptes qataris. Le pays n'avait compté que sur un déficit de 5 milliards pour l'ensemble de 2026. Le Qatar se lance dans la chasse aux économies, même si Doha ne prévoit pas de couper dans les salaires de ses fonctionnaires ou de réduire la taille de ses investissements, du moins pour le moment. La vente d'hydrocarbures au Qatar, dont les trois quarts sont du gaz, abonde 78% du budget de l'Émirat. Le Qatar cherche encore la parade pour sortir de l'étranglement du détroit d'Ormuz. Joseph Clément, Riyad, RFI.
2: Et à Paris, il est 7h06 où le sommet spatial international se poursuit aujourd'hui.
3: Après des annonces d'investissement de plusieurs milliards d'euros hier, la séquence diplomatique aujourd'hui, en présence de 6 chefs d'État et des ministres d'une quinzaine de pays, la gouvernance mondiale sera notamment abordée lors des débats, alors que l'espace incarne un champ de compétition mais aussi de conflictualité. Les satellites militaires occupent ainsi une place grandissante dans les guerres, Franck Alexandre.
8: La guerre a commencé dans l'espace. Février 2022, avant même de tirer le premier coup de feu, l'armée russe a visé le réseau de satellites Viasat utilisé par l'Ukraine. En haute altitude, les rivalités se manifestent depuis longtemps déjà. Novembre 2021, par exemple, à l'aide d'un missile, Moscou pulvérise l'un de ses vieux satellites. Depuis, des satellites kamikazes russes, conçus comme de véritables torpilles spatiales, ont été mis en orbite. D'autres sont dotés de lasers pour aveugler ou de brouilleurs pour perturber l'activité de satellites adverses. La guerre en orbite, menée par la Russie mais aussi par la Chine, passe aussi par une capacité de manœuvre. En s'approchant à quelques dizaines de kilomètres des compétiteurs, il s'agit souvent d'intimider ou d'espionner. Ces dernières années, les satellites russes Luch 1 puis 2 se sont ainsi collés à plusieurs satellites européens à des fins de renseignement. Pour lutter contre ce Far West, la défense collective de l'OTAN s'est étant désormais au spatial, et bien souvent, la menace commence au sol, sur les infrastructures et les pas de tir, qui sont aussi la cible de fréquentes cyberattaques.
3: Franck Alexandre.
2: En Mauritanie, l'indignation chez les défenseurs des droits des femmes.
3: Après le viol d'une fillette de 7 ans dans les rues de la capitale Nouakchott samedi dernier, par un homme d'une trentaine d'années, la police nationale a annoncé l'arrestation du présumé coupable. Les associations exigent désormais des sanctions sévères et davantage de protection pour les femmes et les enfants. La famille de la fillette a organisé hier une marche rapidement dispersée. Moussa Oumar Barry.
9: Une vingtaine de personnes et des membres d'organisations de défense des droits des femmes ont répondu à l'appel de la famille de la victime à la place de la liberté hier en fin d'après-midi pour dénoncer les cas de viol qui se sont multipliés ces derniers temps, dénonce Zainab, l'une des manifestantes.
10: Nous sommes venus ici parce que nous voulons que ce cirque s'arrête. On ne peut pas continuer à compter les victimes, des femmes âgées, des adolescentes, des petites filles qui ont toute leur vie devant elles, sur lesquelles reposent les espoirs de leur famille pour finalement être victimes de violences atroces. Il y a celles qu'on brûle, celles qu'on jette dans des fosses, celles qu'on éventre. Ça ne peut pas continuer.
9: Le cas de la fillette a suscité des réactions d'indignation sur les réseaux sociaux. Le député Khalid Diallo plaide pour que le projet de loi dit Karama, adopté par le Conseil des ministres il y a des années, soit enfin voté.
11: Cette affaire de viol qui s'est passée dans notre pays, c'est quelque chose de très, très, très, très, très grave. Et en tant que député, je suis parmi ceux qui portent un plaidoyer pour que la loi Karama soit voté au niveau de l'Assemblée nationale. Tout simplement, cette loi, elle va permettre aux femmes et à la fille mauritanienne d'être préservée et protégée par une loi qui lui donnera accès à obtenir gain de cause dans notre pays. Malheureusement, la femme mauritanienne n'est pas protégée.
9: Le centre de santé où a été admis la fillette rassure. Elle vient d'annoncer que l'état de santé de la victime s'améliore, démentant ainsi les rumeurs selon lesquelles elle aurait perdu la vie. Moussa Oumar Barry, Nouakchott, RFI. Yeah.
2: Les jeunes filles menacées également de décrochage scolaire en raison des chocs climatiques extrêmes.
3: Un risque accru évoqué par l'UNICEF alors qu'elles assument des responsabilités supplémentaires au sein de leur foyer lors des catastrophes naturelles. L'alerte lancée par l'Agence de l'ONU pour l'enfance qui révélait hier les conséquences des aléas climatiques sur la scolarité des enfants du monde. En 2025, 171 millions d'entre eux ont connu de lourdes répercussions sur leur scolarité en raison des canicules, des tempêtes, des incendies rendus plus probables et plus fréquentes par le réchauffement climatique causé par l'activité humaine. Cela représente un élève sur 10.
2: En Allemagne, le chancelier Friedrich Merz tente de reprendre la main.
3: Après la victoire historique de l'extrême droite aux élections locales dans la province de Saxe.
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2: Bonjour à toutes et à tous. Ismo sur les ondes du 101.7 et du 107.5 FM RDIWA. Et pour l'interview du jour, je suis avec Aubin Timsit. Salut Aubin.
3: Salut Ismo.
2: Alors tu es venu pour nous parler de la voix essentielle. Et avec cette structure-là, tu proposes des accompagnements autour de la voix, différentes formules. Est-ce que dans un premier temps, tu veux bien faire une brève présentation de ton parcours ?
3: Effectivement, aujourd'hui, je propose des accompagnements autour de la voix de différentes façons, qu'on verra plus en détail. Et ça vient d'une logique de mon chemin qui fait que j'ai commencé à écrire moi-même des chansons à l'âge de 13 ans et donc à les chanter. Et j'ai mis un certain temps à constater qu'il y avait un problème vocal, un problème d'interprétation. Et donc, il y a eu un long parcours, en fait, pour conscientiser les problèmes, comprendre quelle voie il faut prendre pour transformer, pour libérer l'expression et pour que ma voix soit au service de ce que j'avais à dire, de ce que j'ai encore à dire, puisque je compose toujours des chansons, j'écris toujours des chansons et je vais les chanter sur scène. Parmi ce que j'ai rencontré de très important pour ouvrir cette voie, c'est le Qigong et pas mal de pratiques somatiques, autour de la respiration aussi, bien sûr. Et à un moment donné, en fait, des enseignants à moi m'ont dit « transmets, va, transmets ». J'étais surpris au début, et puis en fait j'ai compris, je me suis rendu compte que j'assimilais bien les choses et que j'étais capable de les refaire et sans être guidé par l'enseignant. Donc voilà. Alors j'ai essayé une première fois il y a une quinzaine d'années dans un centre de vacances où il y avait des possibilités de donner des ateliers. J'ai vu que j'aimais bien ça et que ça avait du sens en fait, que c'était reçu. Voilà. Donc j'ai commencé à transmettre il y a 12 ou 13 ans. Et au début, il y avait plus de Qigong. Le début de mes ateliers, ça s'appelait Qigong et voix. Et puis avec les années... Le Qigong, il est assez assimilé, il est à l'intérieur, mais j'ai enlevé le mot pour qu'on ne vienne pas prendre un cours de Qigong parce que ce n'est pas le sujet. Et donc, j'ai appelé ça la voix essentielle. Depuis, je crois que ça fait 2017 ou 2018 que ça s'appelle la voix essentielle. Et voilà, donc à travers ça, je transmets en individuel, en atelier, en stage.
2: C'est intéressant parce que lorsque tu décris brièvement ton parcours, on sent Aubin musicien, on sent aussi Aubin le domaine des thérapies, donc la pratique du Qigong, ce que tu dis sur cette technique vocale me fait également penser à de la thérapie, donc ma question serait, est-ce qu'il y a une frontière entre les deux ? Est-ce que les deux coexistent dans un même univers ?
3: Oui, bah c'est très pertinent ce que tu dis. Oui, je pense que les deux existent dans le même univers, coexistent, et qu'on va... Enfin, moi, je vais, selon ce pour quoi on vient me voir, être plus dans du travail d'expression qui va vers l'extérieur ou qui va vers l'intérieur. Enfin, de toute façon, il y a les deux. La voix, justement, elle est à cet endroit-là, entre mon lien aux autres, évidemment, hein, avec ma pensée, ma parole... Et mon lien à l'intérieur, la voix elle est produite à l'intérieur, elle va dehors. Donc ce passage-là, on peut y mettre beaucoup de conscience et ça peut permettre de faire bouger beaucoup de choses en soi et de libérer beaucoup de choses. Donc une dimension thérapeutique qui peut être complètement évidente, surtout si on choisit d'y aller avec cette idée-là, de faire ces liens-là. Voilà, mais dans certains cas, je suis aussi un peu comme un prof de chant. Donc on est plus dans comment on fait pour produire du son librement, un son plein, sans effort, sans se faire mal. Mais de toute façon, ça oblige à plonger à l'intérieur de soi et ouvrir les passages. Et en fait, les passages, s'ils sont pas bien ouverts, il y a des raisons, ils ont été fermés à des moments, il y a des raisons émotionnelles souvent. Donc il faut bien aller s'occuper de ça à un moment donné. Voilà, donc il y a effectivement les deux choses qui coexistent et c'est vrai que moi aussi je suis musicien et chanteur et donc ces dimensions-là aussi de musicalité, d'expression libre en dehors de la pensée, enfin vers des endroits un peu différents. La musique, tu sais bien, c'est un langage mais qui est pas intellectuel quoi. La compréhension de la musique c'est autre chose, ça touche à d'autres endroits, c'est même transcendantal on va dire.
2: C'est du domaine du sensitif, peut-être.
3: Oui, complètement. Et puis, il y a la dimension énergétique. C'est, et le Qigong, par exemple, c'est ça, moi, que ça m'a apporté énormément. C'est comment ça fait circuler les énergies à l'intérieur et comment ça les rend disponibles pour l'extérieur. Et ça, c'est l'énergie au sens du Qi, quoi. C'est assez concret, en fait, hein, comme ce qui circule dans les méridiens, enfin... La médecine traditionnelle chinoise, le Tao, tout ça, le Qigong qui est la mise en mouvement de l'énergie dans cette approche-là, moi, elle m'a apporté énormément. Et aujourd'hui, c'est présent, en fait, dans la façon dont j'accompagne les gens de faire circuler dedans pour que le souffle, à un moment donné, soit au service de la voix, de l'expression, de la voix.
2: Donc que ça soit de la musique, du chant, ou alors que ça soit juste de la simple expression, tu accompagnes des personnes pour qu'ils puissent pleinement profiter, jouir de cette énergie-là. J'ai l'impression qu'il y a plusieurs, qu'il y a un panel assez large dans tes interventions. Tu te vois comme enseignant ?
3: Pas vraiment. Le mot, je ne suis pas très à l'aise avec ce mot enseignant, mais j'accompagne. Parfois, je peux être coach aussi, ça dépend si le sujet il est un peu plus sur un travail de posture, par exemple, pour ceux qui prennent la parole en public.
2: Ah oui,
3: ou les enseignants, justement les enseignants, ou les orateurs, enfin ceux dont le métier fait qu'ils ont à prendre la parole en public, là, donc qui ne sont pas forcément des chanteurs, qui ne cherchent pas forcément à avoir une voix pleine et puissante et avec des notes et tout ça, quoi. Donc ça peut être plus du coaching parfois. Sur la posture, en fait. Et puis, il y a quand même une idée d'alignement entre ce qu'on a à dire et le véhicule qu'on est avec notre voix, notre corps, tout ça. Donc, c'est très corporel. C'est comment s'incarner, incarner notre parole. Donc, il faut être aligné aussi avec ça. Et comme quand on chante, hein, faut être aligné avec les chansons, quoi.
2: Du coup, tu conscientises un petit peu tout ce phénomène de la voix pour aller vers ce que la personne souhaite, que ce soit un orateur, que ce soit un chanteur, ou toi tu les accompagnes
3: oui. Pour
2: conscientiser un petit peu cette discipline et faire circuler l'énergie dans le corps pour mettre en valeur ça.
3: Oui, c'est ça. Le travail de conscience, il est très important. Il y a cette conscience de comment on s'aligne, pourquoi on fait ça, qu'est-ce qu'on veut, quel est le but, en fait, de s'adresser à plus nombreux, ou alors même dans certains cas de s'adresser juste à quelques personnes. Il y a certaines personnes qui ont la voix qui ont des choses en travers de la gorge où ça, ils sont pas entendus même dans leur famille. Il y a aussi des problématiques comme ça, mais effectivement cette conscience de comment on s'aligne pour s'exprimer, et puis une conscience physiologique, physique de l'appareil phonatoire, en fait, c'est-à-dire le larynx, les pharynx, les cordes vocales, le système respiratoire, le diaphragme, les attaches du diaphragme, l'axe, les appuis, la mâchoire, la langue, enfin, toute cette histoire-là qui est directement impliquée dans la production du son. Donc il y a cette conscience-là, oui. Oui.
2: Donc toi, tu proposes des accompagnements sous forme de stages ou d'ateliers qui peuvent être individuels ou en groupe. Le plus souvent, les gens viennent te voir pourquoi ? Est-ce que ça serait pour du chant ou pas forcément ?
3: Il y a les deux.
2: Il y a les deux.
3: Il y a les deux. Il y a les deux, complètement. Et il y a la partie, voilà, il y a la partie de personnes qui veulent être plus à l'aise dans le chant, ne pas se faire mal quand ils chantent, mieux comprendre, avoir trouver des appuis en fait pour avoir une régularité, parce que parfois le chant, évidemment, comme c'est aussi complètement empreint de notre monde émotionnel, parfois ça sort tout seul et ça va très bien, et puis parfois ça va pas du tout, ça sort pas.

0: là de libérer. Moi, je vais plutôt, même si parfois les émotions arrivent et les pleurs arrivent, mais je vais pas appuyer moi où ça fait mal. À un moment donné, si on va ouvrir la respiration, chercher à l'ouvrir, ce qui bloque, bah peut-être à un moment donné, ça va céder. La digue va céder. Mais sinon, je cherche pas ça, moi, particulièrement. Mais donc, oui, c'est ça. Il y a quand même beaucoup de raisons pour lesquelles on peut venir me voir. Et en fait, ce que j'aime aussi profondément dans transmettre à cet endroit-là, c'est que ça implique tout l'être. La voix, elle implique toute la structure physique, physiologique de l'être, énergétique, la communication, l'expression, et voir des dimensions plus subtiles, c'est-à-dire toutes les prières, on va dire, elles sont en général adressées à plus grand que nous, à voix haute. Enfin, la voix, c'est aussi le véhicule de la prière. Alors, je ne vais pas accompagner les gens là-dedans, mais ce que je veux dire, c'est que c'est totalement complet, la voix. Et c'est dedans et dehors et tout ça. C'est ça qui m'intéresse. Par exemple, je ne suis pas très intéressé par être prof de musique. Parce que les instruments de musique, ils sont extérieurs à nous et que c'est plus facile d'être en relation sans être instruit. Enfin, donner un peu des clés de temps en temps, mais après, tu te mets sur ton instrument et tu passes du temps et tu fais ton chemin. Enfin, moi, je suis autodidacte aussi, donc évidemment, on regarde d'autres, on regarde des artistes, des musiciens, on pose quelques questions et on avance dans la relation à son instrument. Mais la voix, j'ai l'impression, c'est trop, c'est notre intimité complète, quoi. On n'est pas un instrument de musique, on est un être humain beaucoup plus élaboré qu'un instrument de musique. Et là, on a besoin de recul. En tout cas, moi, j'ai eu besoin pour travailler ma voix. Je travaille avec pas mal de personnes différentes, hein, et dans différentes dimensions, justement. Et je vois bien qu'on a besoin de recul pour la voix. Donc ça, c'est ça qui m'intéresse. C'est toute l'humanité qui est là, quoi.
1: C'est intéressant parce que là, nous sommes ensemble dans un studio de radio. Et donc, ce sont nos voix qui sont enregistrées pour cette interview. Est-ce que toi, tu as une certaine démarche, peut-être même inconsciente, lorsque nous échangeons ensemble au micro et que tu me parles avec ta voix?
0: Ben, je suis conscient que je fais ça. Hein, j'ai conscience que je fais ça. Et alors, en plus, bon, je m'entends au casque, ce qui fait que normalement, je m'entends pas au casque. Oui. Enfin, sauf quand j'enregistre, effectivement, mais plutôt du chant à ce moment-là, et sur des musiques. Mais oui, j'ai conscience de ça. J'essaye juste de pas trop en tenir compte, quoi, d'être plutôt dans ce que je te dis et ce que je dis aux auditeurs. Mais je suis conscient aussi de ma respiration, enfin de toute façon tout le temps quand je parle. Mais là c'est vrai que le micro c'est tout petit, c'est intime, et en même temps on entend très très bien. Donc, oui. C'est spécial.
1: Oui, oui, ouais. Tout à fait, oui. Et dans tes accompagnements avec les différentes personnes qui viennent te solliciter, est-ce que tu t'appuies sur certaines techniques précises ou en fait c'est simplement en rencontrant ces personnes-là que tu définis un programme?
0: Oui, bah alors, en individuel, je m'adapte beaucoup à la demande, mais en même temps, la demande, je l'entends. C'est-à-dire, j'entends une voix et j'entends dans le corps qu'est-ce qu'il y a besoin de faire. Il y a de toute façon du travail de conscience de corps, donc de présence. Je nomme des espaces du corps, on prend le temps d'être plus présent à soi, évidemment la respiration, et puis les espaces d'ouverture, les résonateurs et les cordes vocales. Donc tout ça, de mettre ça en lien, et selon la personne, on va passer plus de temps sur une chose qu'une autre.
1: Bien sûr. Voilà. Bien sûr. Donc il y a une approche peut-être au préalable qui est très physique, très anatomique dans cette conscience du corps, qui peut par la suite donner lieu à un travail de corde vocale. Donc ça, c'est au feeling de la personne, quoi. Mais nous, on a souvent, par exemple, sur un prof de chant, cette image un petit peu poussiéreuse, j'ai envie de dire, des pratiques de vocalise, de choses comme ça. Tu passes également par ce genre d'exercice?
0: Ça peut. Ouais. Ça peut, oui. Avec certaines personnes, quand ça me semble juste, et

0: Puis quand c'est quelqu'un qui, par exemple, veut ouvrir ses aigus, quelqu'un qui veut chanter, pour le coup, hein, là, c'est vraiment dans... Les vocalistes, ça va être pour des personnes qui veulent chanter, affiner leur chant et tout ça. Et donc, éventuellement, c'est intéressant d'aller, de monter des gammes petit à petit, de demi-ton en demi-ton, de monter des petits... et de les descendre pour entendre où sont les passages, de, comment on redescend quand ça monte et tout ça, comment on détend. Mais voilà, c'est pas du tout systématique, ça dépend ce pourquoi on vient. Mais oui, de la technique vocale, on va dire. Mais quand même, le plus important, c'est la détente. Et c'est beaucoup une histoire de respiration. Mmh. Et aussi de penser de où sont nos limites, en fait. C'est-à-dire, c'est d'enlever les obstacles, le sujet principal. Parce que notre voix, elle a une tessiture, et au-delà et en deçà de certaines notes, on n'y est plus. C'est plus pour nous, c'est pour quelqu'un d'autre. Bon, voilà, ça déjà, il faut accepter.
1: Ça, c'est physique.
0: Voilà. Et si moi, si je voulais chanter des chants de soprane, il faudrait que je me pose la question, pourquoi je veux être à ce point éloigné de moi-même, quoi. Si je veux chanter des trucs de baryton, c'est plus cohérent. Bon, voilà. Déjà, donc... Une fois qu'on est là, il y a aussi cette question, qu'est-ce qu'on veut chanter et pourquoi on veut chanter ça? Tout le monde voudrait chanter des trucs de ténor et de soprane. Enfin, tu vois, parfois, il y a des idées qui traînent là dans l'air de qu'est-ce que c'est que d'être un super chanteur, une super chanteuse, c'est quoi les enjeux? Et ce qui est le plus important, c'est d'être proche de soi et d'envoyer sa vibration. Et c'est ça qui touchera les autres. Donc ça, déjà, c'est toute une histoire, tout un chemin qui parfois prend du temps aussi de comprendre où est-ce qu'elle est notre voie juste, notre zone de confort. Il y a toute cette histoire de sortir de sa zone de confort, mais dans la voie, il faut retourner dans sa zone de confort. Et puis de là, on peut pousser un peu. Mais être au cœur de sa zone de confort, c'est là qu'on vibre ce qu'on a à vibrer. Et donc, c'est ça qu'on a à partager. Tu vois, donc ça, déjà, c'est pas aussi évident pour tout le monde. On a un peu des fantasmes de... Qu'est-ce qu'on devrait chanter? Ensuite, qu'est-ce qu'on chante? Quelle chanson? Quelle parole? Quel mot? Qu'est-ce qu'on porte? Tout le monde veut chanter des standards de jazz ou je sais pas quoi. Enfin, pas tout le monde, mais je veux dire. Mais il y a des trucs. Mais qu'est-ce qu'elle dit cette chanson? Tu veux dire ça? Tu le portes? C'est en toi ces mots-là? Ou on s'en fout? Mais s'il y a des mots, on peut pas les négliger. Il y a évidemment la musicalité, mais donc il y a quand même tout un travail de conscience aussi à cet endroit-là, au service de quoi on est, pourquoi on chante, qu'est-ce qu'on chante. Et ça, parfois, on se rend compte que finalement, on n'est pas dans le bon répertoire, on n'est pas dans les bonnes intentions de partage. Et c'est pour ça qu'il y a besoin, d'aide extérieure pour la voix, pour avoir cette conscience-là.
1: J'ai envie de dire que, quelque part, si ton accompagnement s'intitule « La voix essentielle », c'est pour aider les gens à retrouver leur voix essentielle à eux, sans tricher ou alors sans essayer de ressembler à un tel ou un tel. C'est ce que je perçois dans ta description.
0: Ben, oui, c'est clair. Et effectivement, le mot, il est, enfin, le choix de la voix essentielle, il est bien là, ouais, d'être en lien avec son essence. Et d'exprimer ça, donc qui est unique et qui n'a pas... voilà, il y a certaines personnes qui ont des voix extrêmement puissantes et qui sont probablement faites pour chanter des airs très puissants. On peut tous probablement gagner en puissance dans notre voix, mais on n'a pas tous les mêmes cordes vocales, très clairement. Donc c'est pour ça que ça m'intéresse. C'est toute cette humanité-là, c'est de plonger dans ces espaces-là de l'humain, quoi, et de la singularité, et de ce qu'il y a de commun chez nous tous aussi et toutes. Évidemment, il y a énormément de choses qu'on retrouve, même si moi, ma physiologie et ma voix, si j'accompagne une femme qui a une voix légère et aiguë, je dois pas lui proposer ce qui est bon pour moi.
1: Bien sûr.
0: Voilà. Même si pour la respiration, oui.
1: Mais est-ce que tu lui fais quand même... si une personne donc vient te voir pour un accompagnement qui est très timide, ça que j'imagine ça doit arriver, est-ce que peut-être tu lui fais une petite démonstration dans un premier temps pour qu'elle se sente plus à l'aise?
0: Non, non, je fais pas vraiment de démonstration. Par contre, j'accompagne avec ma voix. C'est-à-dire que quand dans le début du chant, une fois qu'on s'est occupé du corps et de la respiration, je pose ma voix aussi. Et donc, je la pose plutôt dans les graves. Donc, ça crée un soutien. Et ça permet aux voix de se mélanger, donc d'être plus... Ouais, d'être soutenu, d'être moins à nu, d'être... voilà, à des moments, il y a ça, oui. Et puis parfois, même quand de temps en temps, j'arrête de le faire pour mieux écouter, parfois, la personne me dit, mais vas-y, continue de chanter avec moi. Mais voilà, il y a un temps pour tout. Mais bien sûr, la timidité... Mais là, c'est ça qui m'intéresse aussi, c'est pourquoi tu chantes? Est-ce que tu as quelque chose à dire à quelqu'un ou à plusieurs personnes? Enfin, pourquoi tu chantes? Et plus cette chose-là se clarifie, moins c'est difficile de le faire. Plus on est juste, plus on est aligné avec ça, plus on le fait, c'est simple, ça simplifie. Moi, je vois, je vais sur scène chanter mes chansons depuis donc de nombreuses années. Et depuis quelque temps, j'ai plus le trac. Ça fait déjà pas mal d'années que j'ai plus le trac. Je crois que c'est simplement parce que, d'abord, j'ai assis suffisamment de ressources en moi pour sentir que je peux. Je suis au niveau techniquement, quoi. Mais surtout parce que c'est juste pour moi de dire ce que j'ai à dire aux gens qui sont là. Voilà, je joue plus dans les bars. Parce que justement, là, c'est plus juste pour moi. J'ai besoin de...
1: T'as besoin d'écoute.
0: Ouais, j'ai besoin d'une présence.
1: Oui.
0: Parce que c'est plus important. Enfin, c'est important. Pour moi, c'est important ce que je vais partager, donc il faut de la disponibilité. Donc les bars, j'ai fait des années, je ne fais plus. Mais sinon, à partir du moment où je sens qu'il va y avoir un auditoire captif, moi je suis très à l'aise en fait. Donc j'ai plus, c'est quelque chose qui s'est en allé, probablement parce que j'ai assez aligné, moi comme interprète, ce que j'ai à dire. Et voilà, tu vois. Mais donc ça, c'est intéressant aussi d'aller accompagner les gens là-dedans, à clarifier tout ça pour voir qu'est-ce qui est juste. Et puis il y a des choses qui restent fragiles un certain temps, et puis et ça peut être très beau aussi, hein, je veux dire, la fragilité. Hein. Mais donc tout ça, tu vois, c'est toutes ces dimensions-là, moi, qui m'intéressent énormément et qui font que même s'il y a des petits protocoles que je réutilise, et puis des techniques que je réutilise, je m'adapte vraiment beaucoup.
2: Déployer les antennes, affiner les réglages, remonter la fréquence, dégager le passage, ajuster les distances, dissiper les voilages. 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
1: Je rappelle aux auditeurs que je suis avec Aubin Timsit et que nous sommes en train de parler de son dispositif d'accompagnement aux techniques vocales qui s'appelle La Voix Essentielle. Que vous ayez envie d'apprendre à chanter ou simplement à retrouver votre confiance dans votre voix essentielle, Aubin Timsit propose cet accompagnement. D'un point de vue technique, ça se passe sur Die ou ça se passe...
0: Ça se passe plutôt sur Minglon, mais ça peut aussi, je peux faire en individuel, je peux accompagner les gens à leur domicile si ça s'y prête. Donc ça m'arrive d'être sur Die. Sinon, je fais à Minglon, chez moi où j'ai un bel espace, et puis j'ai aussi un beau piano qui ne va pas jouer tout le temps dans tous les cours, dans tous les accompagnements, mais... Quand c'est le moment de laisser la voix chanter, s'ouvrir, et en improvisation, le piano, ça peut accompagner beaucoup.
1: Ouais. Donc les gens, ils te contactent.
0: Ouais.
1: Et il y a une rencontre qui s'opère afin que tu cibles quels sont les souhaits de cette personne.
0: À un moment donné, on échange, ne serait-ce que par téléphone ou enfin en se rencontrant comme ça, et je comprends assez vite. Enfin, de toute façon, les gens ils savent assez vite si ça a l'air pertinent de travailler avec moi. Et donc, selon leur envie, après on voit si on est parti pour des mois de suivi ou pour juste quelques séances
1: Voilà, il y a une histoire de régularité qui intervient peut-être selon en fait la personne.
0: Selon la personne, selon son envie, selon son exigence, où est-ce qu'elle veut aller. Parfois, il y a des gens aussi qui changent de prof, tu vois. Mais voilà, ouais, ça aussi c'est très adaptable en fait. J'ai des personnes régulières depuis plusieurs années, et puis d'autres personnes où il va y avoir trois ou six cours ou six sessions sur 3-4 mois. Et puis pour elles, le travail, ce qu'elles avaient envie de faire bouger, a bougé. Et elles n'ont pas envie d'aller plus loin. Ça dépend aussi, oui, quels sont les enjeux. Si on veut aller faire de la scène, c'est pas la même chose que de venir rencontrer un peu plus cet endroit-là chez soi et de le faire un peu bouger.
1: Mais si moi, par exemple, j'ai envie de faire de la scène, je peux te solliciter aussi dans cette perspective-là, en te disant, bah voilà, moi j'aimerais développer ma technique vocale pour pouvoir chanter sur scène devant un public.
0: Ah bah bien sûr,
1: oui,
0: complètement, bien sûr, bien sûr. Entre autres choses, on peut dire que je suis prof de chant, tu vois.
1: Okay.
0: Mais prof, c'est un peu bizarre vu ma relation à l'école et à l'enseignement. C'est ancien tout ça, mais je suis professeur, tout ça, je sais pas. Je préfère le accompagner, quoi, aller avec. Mais bien sûr, pour la scène. Et puis la scène, c'est un endroit que je connais, donc je sais de quoi on parle. Quoi,
1: oui, t'as une certaine expérience.
0: Bah oui, j'y vais. De toute façon, mon point de départ, c'est ça, en fait. Ce deuxième métier, là, d'accompagner avec la voix, c'est parce que je suis chanteur, en fait. Je suis chanteur, musicien, auteur, compositeur. Et donc aussi, cette histoire de qu'est-ce qu'on dit, c'est quoi les mots qu'on porte, pourquoi on porte ces mots. Moi, c'est mon point de départ. J'ai commencé à écrire des chansons à l'âge de 13 ans, sans tellement questionner. Enfin, c'est venu, ça m'est tombé dessus, en fait. Donc, je me suis mis à écrire des choses qu'il fallait que je porte avec ma voix, en prenant une guitare et en mettant des mélodies, enfin voilà, en faisant des chansons. Et donc, de questionner, qu'est-ce qu'on chante ? Et il y a mille raisons, mille choix. Enfin, je ne dis pas que mes choix sont ceux qu'il faut suivre. Mais en tout cas, questionner ça, c'est bien intéressant. De chanter, je ne sais pas, le Autumn Leaves, ou enfin, je ne sais pas quoi. On tombe quand même toujours sur les mêmes standards. Tout le monde chante toujours la même chose, alors qu'il y a une quantité de magnifiques œuvres. Moi, je suis toujours très étonné de voir que les gens chantent toujours la même chose. Alors, il y a le côté, on se reconnaît, c'est facile, on est un peu... c'est familier. OK, mais... Bon, est-ce qu'on peut aller ailleurs, plus loin ?
1: Oui, il y a un côté qui rassure les gens dans ces standards, peut-être,
0: oui,
1: que tout le monde connaît.
0: Mais qui perdent leur sens. Mmh. Oui, enfin, il y a une partie du sens qui est perdue. Il y a la partie, on se met ensemble, on communie. Bon, ça c'est valable, c'est bien, c'est intéressant, c'est important. Mais après, le fond de l'œuvre, souvent, il est laissé, quoi. Il est laissé de côté un peu.
1: Qu'est-ce que t'aimes bien chanter, toi, en ce moment ?
0: Moi, je suis en train de... je suis en train de fabriquer une nouvelle chanson, là. Donc, je suis en train de... Elle est à peu près mise en forme. Elle est arrivée la semaine dernière. Donc, avec des morceaux de texte un peu anciens et d'autres nouveaux. Et donc, je suis en train de le chanter, justement, pour voir comment ça sonne. Parce que aussi, c'est comment ça sonne, bien sûr. Une chanson, en tout cas... C'est le sens et le son, quoi. Tu vois, le rythme, le sens, le son. Donc là, je suis là-dessus, mais sinon, je chante volontiers, je sais pas quoi, ça vient, tu vois, il y a des chansons qui passent comme ça. Qu'est-ce que j'ai chanté ce matin ? Je sais que j'ai chanté ce matin, mais je sais plus quoi. Mais déjà, j'aime bien aussi faire du son sans parole, juste... Bah, tous les jours, en tout cas, j'active la vibration chez moi et je vis ça comme une hygiène, en fait, hein, aussi. Hein. Et puis après, de chanter, c'est varié, en fait, hein, des choses en français, en anglais. Bon, moi, je suis très... ma culture, elle vient des poètes, chanteurs français, tu vois, les premiers qui m'ont ouvert la voie, quoi. Donc, je pense à Higelin ou Thiéphaine ou Gainsbourg, enfin, les gens de cette génération-là. Donc, souvent, j'ai des chansons d'eux qui me passent par la tête. Mais comme j'ai des chansons de moi, de quand j'avais 15 ans, qui me passent par la tête très souvent, ça m'arrive vraiment régulièrement de chanter mes chansons d'il y a 30 ans ou presque 40, quoi.

0: si j'ai envie de profiter d'un accompagnement parce que nous sommes en septembre et que je souhaite commencer à organiser mon année avec les activités qui vont me faire du bien, comment est-ce que je fais pour trouver ton contact?
1: Alors, c'est facile. Mon contact, il est... Donc, la voix essentielle, c'est... Si on l'écrit tout attaché, voix avec un X, bien sûr, hein, essentiel, comme ça se prononce, lavoixessentielle.com. Mais déjà, si on tape ça, tout attaché sur Internet, je pense qu'on va tomber soit sur mon Facebook, soit sur mon site. Et sur mon site, il y a bien sûr mon contact. Et puis, ça raconte pas mal de choses de l'approche. Et sinon, par exemple, le samedi 26 septembre, je propose une journée à Minglon, en groupe. Bah, découverte, on peut dire découverte. Mais c'est quand même une journée, donc c'est ça va être 3h le matin, 3h l'après-midi. Donc, c'est pas porte ouverte.
0: C'est presque un stage.
1: C'est un atelier, voilà. Un stage, c'est à partir de plus d'une journée en général que je dis stage.
0: D'accord.
1: Deux jours ou plus, quoi. Mais donc effectivement, là, donc c'est quand même s'engager sur une journée, mais donc de comprendre plus clairement quelle est ma proposition. Du coup, je propose un tarif bas de 35€ pour la journée. Si on veut donner plus, on peut. Mais disons un prix découverte, on va dire. Mais quand même un prix, parce qu'on ne vient pas en touriste quand même sur une journée faire un travail en profondeur. C'est pas juste je passais par là.
0: Bah non.
1: C'est pas porte ouverte, quoi.
0: Oui, bien sûr. Oui.
1: Donc, ça, c'est le 26, c'est samedi 26 septembre.
0: D'accord. Et on trouve cette information sur le site
1: de la voix essentielle. Lavoixessentielle.com. Et après, en individuel, il suffit de me contacter, on prend rendez-vous, quoi. Ça peut être à des tas de moments différents. Et après, pour l'organisation de cette année, de la régularité des ateliers que je vais donner, ça va dépendre un peu de comment ça se dessine, là, les personnes avec qui je vais travailler cette année. Parce qu'en fait, c'est assez souple. Là, maintenant, j'ai un espace qui est bien, donc je peux faire chez moi. Je n'ai pas besoin de planifier de booker un espace sur des semaines et des mois à l'avance. Et donc, je peux m'adapter là aussi, sur faire des demi-journées, des journées, de dire que ça va être toutes les 3 semaines, tous les mois et demi, enfin... Je vais voir, en fait, comment ça se... En fonction du groupe qui se forme, tu vois.
0: Voilà, tu t'adaptes, en fait.
1: Je m'adapte. Et je propose pas un engagement obligatoire. Je sais que c'est difficile. J'ai fait ça quand, sur 2 ans, quand j'ai donné des demi-journées à l'ESCDD. Et en fait, j'ai bien vu à quel point c'est compliqué de s'engager de septembre à mai, par exemple... Et de voir qu'on va louper forcément, à un moment, on va louper des choses, qu'il y a un stress, il y a une contrainte que je n'ai pas vraiment envie de faire subir. Enfin voilà, il y a quelque chose là qui me... voilà, d'autres le font, ouais, ils ont raison de le faire, mais moi je...
0: Toi, c'est ta façon de fonctionner.
1: Ouais, ouais.
0: Il n'y a pas nécessairement un engagement qui va couvrir les 9 mois en fait, de pratique.
1: Ouais.
0: Et ce qui est quand même très intéressant, chers auditeurs, sachez donc que si vous êtes intéressé par un accompagnement de voix, pour retrouver votre voix, ça peut se faire sous différentes formes dans le temps.
1: Oui, complètement.
0: Hein, est-ce que ça peut t'arriver des fois de rencontrer d'autres enseignants, d'autres accompagnateurs, d'échanger sur vos différentes pratiques, vos différentes techniques, voire peut-être même d'animer un atelier ensemble?
1: Alors, d'échanger, oui, un peu. De sentir aussi comment... Bon, on est quand même... Il y a pas mal de monde avec... Aujourd'hui, en tout cas, qui sont dans des approches de voix qui holistiques, où le corps et le bien-être et tout ça sont très impliqués, qu'on est un peu loin de l'académisme qui voulait un résultat et forcer donc tout le système à produire le résultat. Là, qu'on est plus à écouter l'individu, quoi. Donc, ici, là, dans le DIY, il y a Oriane Ponce, avec qui il se trouve qu'il y a 12 ans, on a commencé ensemble à animer des stages. lors de notre rencontre. Ça a duré quelques années avant que les choses prennent une autre forme et tout ça. Donc, et ça, je sais qu'on est assez alignés. Mais depuis, ça fait longtemps en fait que je l'ai pas vue travailler, j'ai pas été avec elle. Donc je sais pas ce qui nous différencie aussi. Enfin, c'est des personnalités de toute façon qui nous différencient. Mais c'est vrai que aujourd'hui, enfin ça fait assez longtemps que moi je me sens complètement autonome dans le champ de ce que je peux faire travailler. Donc je vois pas trop comment collaborer avec quelqu'un qui serait sur la voie. Mmh. Peut-être collaborer avec quelqu'un qui serait plus sur des pratiques corporelles, même si moi j'en fais. Et puis je propose un atelier de danse à Luc en Diwa, ouais, les lundis après-midi, de danse libre. Donc je suis dans le corps et dans la danse et dans le mouvement. Je peux guider ça aussi. Donc je me sens quand même très très autonome dans les collaborations. Mais je sais que d'autres gens proposent et qu'il y a des tas de choses intéressantes. En fait, finalement, je crois qu'il y a des tas de choses qui se rejoignent dans les propositions des différentes personnes qui accompagnent et que ça va être vraiment une histoire de feeling.
0: Ah oui, bien sûr, bien sûr.
1: C'est vraiment ça. Qu'est-ce qu'on aime, j'imagine. Je sais pas, l'humour de l'autre ou sa façon de parler, même sa voix. Mm-hmm. Et puis son énergie globalement, quoi, sa présence et tout, tu vois. Parce que c'est quand même très intime, hein. Enfin, c'est vraiment très très intime. Moi, c'est ce que j'aime beaucoup, c'est cette intimité, hein.
0: Ah voilà, d'accord.
1: Bah bien sûr,
0: oui, bien sûr,
1: bien sûr, bien sûr. Et oui, oui, bien sûr. Et donc ça, ces espaces d'intimité, bon bah, il y a besoin de se sentir complètement à l'aise là-dedans.
0: Oui.
1: Et tu vois, par exemple, j'ai l'impression qu'il y a un peu plus de femmes que d'hommes qui accompagnent dans ce genre de propositions, et il y a souvent un peu plus de femmes que d'hommes qui viennent aux propositions. Tu vois, ça, en tout cas, moi, j'ai constaté, depuis que je fais ça, j'ai 80% de femmes qui viennent travailler avec moi. Voilà, il y a des hommes qui vont là-dedans, mais il y en a moins. Il y a évidemment des chanteurs, hein, il y a plein de chanteurs.
0: Oui.
1: Mais qui vont peut-être travailler des choses plus de technique vocale, moins holistique. Mais en tout cas, quand on est une femme et qu'on veut explorer, développer ces voies-là, et toute l'intimité qui va avec, et jusque dans le corps... choisir de travailler avec un homme ou avec une femme, c'est un vrai choix. Même si au-delà de ça, il y a des individus. Bon, mais quand même, voilà, tout ça. Et puis d'être soutenu par une voix grave ou une voix aiguë, pour faire un peu simple. Hein,
0: bien sûr, oui.
1: Tout ça, c'est... Voilà, il y a un feeling qui fait qu'on va préférer... Et puis moi, je connais des gens qui ont travaillé avec moi, qui travaillent maintenant avec d'autres personnes, qui sont des femmes.
0: Oui.
1: Voilà, enfin... Tout ça, c'est très ouvert, en vrai. Hein. Mais c'est bien, d'ailleurs, qu'il y ait tout ce champ des possibles.
0: Bah absolument. Et puis, on rappelle quand même aux auditeurs que c'est vraiment du cas par cas.
1: Ouais.
0: C'est-à-dire que tu rentres avec cette personne que tu vas accompagner dans un espace d'intimité, où à travers la posture, la présence et le chant, vous allez... explorer les différents chemins pour retrouver la voie essentielle.
1: Voilà, tu peux dire, c'est bien dit. Et quand on est en stage, c'est-à-dire quand, en individuel, je m'adapte totalement à la demande de la personne et sa voix et tout ça, et son système. Et en groupe, je guide plus une proposition qui va s'adapter, elle aussi, à l'énergie globale. Ce que je sens de l'ensemble des gens, de où ils en sont. Donc, est-ce que je vais leur proposer des choses plus introspectives ou plus méditatives ou alors des choses plus expressives, plus ludiques, tu vois, voire les deux. Hein. Mais j'ai une guidance plus globale, on va dire, en stage et en individuel, je suis vraiment sur la personne, quoi.
0: Oui, j'imagine que les approches sont un peu différentes lorsque tu es en individuel et lorsque tu es en stage.
1: Ouais.
0: Oui. Très bien. On rappelle que cet accompagnement s'appelle La Voix Essentielle, qui est un site où sont référencées toutes les informations, lavoixessentielle.com.
1: Ouais.
0: On trouve le formulaire pour te contacter.
1: Oui.
0: Et on rappelle ce rendez-vous du 26 septembre.
1: Oui, le 26 septembre à Minglon.
0: À Minglon.
1: 10h-18h. avec une pause au milieu, on partagera ce qu'on aura amené. Et là aussi, bon, bah, de toute façon, il enfin, faut m'appeler, quoi.
0: Voilà, tout simplement. Ça, faut quoi. M'appeler, ouais. Ok, ouais. On retrouve ton contact sur le site.
1: Bien sûr.
0: Voilà, ouais. Très bien.
1: Ouais.
0: Et ben, je te remercie, Aubin, d'être venu nous parler de cet accompagnement, la voix essentielle. Est-ce que tu aurais quelque chose à ajouter avant de clore cette interview ?
1: Non, d'abord, je te remercie de m'avoir invité, accompagné aussi dans l'interview. Et sinon, non, là, je vois juste, c'est une espèce de un sous-titre, comme une punchline là, que je mets dans mes accompagnements, qui est « La voix nous révèle, nous relie, nous élève ».
0: Waouh !
1: Voilà. Et c'est ça, justement, qui m'intéresse. Elle nous révèle par tout l'intérieur de nous. Elle nous relie, évidemment. Et là, on est en plein dedans. Et elle nous élève. Et c'est ça qui m'intéresse.
0: Merci beaucoup, Aubin.
1: Merci, Ismo.
0: À bientôt.
1: Ciao.
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1: Good morning, Diwa! Bah voilà, hein, c'était Valentine pour ma première et dernière radio. Ah, bon, on me dit de me calmer et de me concentrer sur les titres du journal du Diwa, celui du jeudi 10 septembre. Avec le second volet de la rentrée scolaire, illustré de photos de classe et revues d'effectifs et scoops, le troisième volet de la semaine prochaine finira de couvrir toutes les écoles du Diwa. Dans la série des rentrées, la chasse ouvre le 13 septembre et le journal fait son traditionnel point sur l'actualité des chasseurs drômois dans un contexte particulier lié aux feux de forêt, notamment sur le Diwa. Alors, chasse ou pas chasse ? À lire en page 2. Notre équipe revient aussi sur les deux événements phares à venir mi-septembre. L'échappée des rues qui aura lieu du 16 au 20 septembre, un peloton, comment on dit, je ne sais pas, de 50 artistes de cirque, théâtre, danse et musique proposera une vingtaine de spectacles, sans oublier la véloparade, le samedi après-midi et la Dromoise, avec ses nouveautés. Dans l'actualité politique, la fermeture temporaire du bureau de poste a encore fait des vagues. Alors que le directeur territorial venait s'expliquer devant la mairie de Die, les Diwa ont manifesté une nouvelle fois contre la dégradation des services publics. À lire également les réactions consternées des élus de Luz-la-Croix-Haute et du Diwa par l'annonce du département de la fin des remontées mécaniques dès cet hiver à la station de la Jargette. Cette semaine, plongée dans le grand bain, avec ce petit air de fin d'été, foin de canicule, mais plein de poux, avec, en page 12, la chronique d'Éric, l'armoire numéro 17. Notre défricheur d'archives, qui est aussi un nageur invétéré, nous partage ses impressions nautiques dans la piscine de Die. Deuxième plouf, de Victorine Michalon, nouvelle plume du journal du Diwa, qui revient sur le triathlon de dimanche, le bien nommé 1, 2, 3, plouf! Ne reste plus qu'à vous souhaiter une bonne lecture, ma foi!
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1: Et un peu de vitriol.
0: Non ! Oui !

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2: Jeudi 3 septembre à 10h30 devant la mairie de Die avait lieu un rassemblement d'habitants afin de marquer leur désapprobation au sujet des fermetures improvisées par la poste de Die. D'où une inquiétude des usagers vers une fermeture définitive de l'établissement. Élus municipaux et des responsables de la poste se sont entretenus sans détour sur le fonctionnement et l'avenir du bureau de la poste.
3: Il y a un rassemblement devant la mairie pour parler de la fermeture de la poste qui a eu lieu en début de semaine, qui apparemment a réouvert récemment. Et voilà, il y a des personnes qui sont rassemblées devant la mairie pour ça. On voit qu'il y a l'Union syndicale solidaire sud PTT et des habitants, j'imagine, de la commune qui viennent attendre un directeur régional de la poste, c'est ça ? Voilà, pour échanger sur les raisons de la fermeture de la poste en début de semaine.
4: C'est une réunion de contestation. De protestation.
2: Quel impact cela opère auprès de vous ?
4: Moi, personnellement, pas énormément, mais j'ai quand même besoin de temps en temps d'aller à la poste. J'expédie encore des lettres. Pas beaucoup, mais un peu.
5: Alors pour le syndicat Sud PTT Nicolas Galipides, on a été intéressé par l'initiative parce que très souvent, quand il y a des initiatives locales sur la menace sur un service public, un bureau de poste par exemple, ça se passe un peu tard. C'est-à-dire que quand le bureau, on leur dit « vous allez fermer », etc. Et là, l'intérêt de la chose, c'est qu'il y a une situation avec une commune qui réagit dès la première annonce de fermeture. Alors en plus, il faut savoir que c'est une annonce de fermeture sensible puisqu'on est la première semaine de la rentrée, qu'on est la semaine où il va y avoir les indemnités sociales sur les bureaux de poste, c'est quand même quelque chose de très sensible, il y a plein de gens qui comptent dessus, et qu'on est à 10 sur un bureau qui draine la vallée, on va dire ça comme ça. Et connaissant les moyens dont dispose la poste au niveau national, hein, on est avec une élue du CSE central ici aussi, connaissant les moyens, il y a vraiment un sujet où il ne faut pas se moquer du monde, on va dire ça comme ça. Donc on vient apporter notre soutien, surtout féliciter les gens du mouvement là, et apporter aussi un éclairage, puisque en ce moment on a des documents, la Poste est obligée de communiquer un peu plus qu'avant, parce qu'on est passé sur un autre régime, je le fais vite, et il va y avoir à peu près 500 bureaux de fermés sur 2026 sur toute la France. Et 500 bureaux, on sait qu'on a encore 5600 vrais bureaux, donc on est à 10%, et ils veulent faire ça tous les ans jusqu'en 2035. Vous faites le calcul, il y a vraiment une menace claire là-dessus.
6: 500 bureaux par an, tous les ans ?
5: Oui, jusqu'en 2035. Et donc, comme la communication elle a été donnée aux élus des CSE, on est tombé sur un courrier cette semaine assez marrant d'un président tout le sud-est dont vous êtes. Si vous voulez, vous me donnez vos mails, vous enverrez le courrier, c'est très drôle. Le président a menacé les élus parce que s'ils diffusent des infos sur la fermeture de bureaux de poste, ça viole la confidentialité des débats. Or, à Sud, on considère qu'il ne peut y avoir aucune confidentialité quand c'est un truc d'intérêt général. C'est vraiment bureau de poste. Moi, je suis désolé, on n'est pas dans un truc avec secret des affaires, actions en bourse. On est sur les bureaux de poste des gens. Donc, en considérant ce truc-là, donc on les a envoyés un petit peu promener et on a commencé à diffuser par communiqué de presse la liste des bureaux qui ferment. Et donc, il nous manque tous les bureaux du Grand Sud-Est, mais là, on est à peu près à 320, 350 bureaux avec, on va dire, les trois quarts de la France.
6: Les derniers bureaux de plein exercice qui restent sur le secteur.
5: Oui, tout à l'heure, on a dit qu'il y avait à Valence, il y a Édouard Herriot, il y en a quelques. Mais je vous envoie la liste, vous la verrez. Donc voilà en gros la raison de notre présence ici. Et je pense que c'est pas du luxe d'aller partout et de, Il y a un moyen en ce moment de lever le voile un peu sur tout ce truc-là, surtout qu'en ce moment, il y a une négociation, il y a un contrat entre l'État, la Poste et l'Association des maires de France qui est en train d'être écrit justement sur la manière. Et petit à petit, ce contrat, il enlève des prérogatives aux mairies. Avant, il fallait que le conseil municipal vote pour la fermeture d'un bureau de poste. Ils ont petit à petit retiré. Alors là, vous êtes en montagne, donc je pense que vous êtes encore un peu protégé, parce qu'il y a des conditions particulières. Mais leur rêve, c'est que le bureau de poste ferme sans... Là, c'est juste le maire qui donne son oui ou non, ce qui est un peu plus fragile, on va dire. Il n'a pas la pression de son conseil sur le dos, dans certains cas. Et dans l'idéal, il voudrait que ça soit la fin. Et il y a un autre truc aussi sur les distributeurs de billets. Ils voudraient vraiment mettre ça entièrement à la charge des communes.
6: Donc ici sur le secteur, il y a encore une quinzaine d'années, on avait 5 bureaux de poste de plein exercice. On a vu que petit à petit, on n'a plus que le bureau de poste en plein exercice. Tous les autres bureaux sont passés agence communale postale. On voit que en fait cette transformation, elle s'est faite. On a commencé à faire des fermetures intempestives, des problèmes de personnel. Et au bout d'un moment, la collectivité, même quand elle veut résister, elle en a marre et elle veut continuer à ce que le service existe sur sa commune et elle se retrouve contrainte à transformer son bureau en agence postale communale, parce que sinon elle sait qu'elle perd le service ou que le service est dégradé et que là du coup pour pouvoir maintenir un service de entre guillemets une ouverture importante, c'est elle qui le prend en charge. Et donc là on s'est dit, est-ce qu'on est sur le même système à dit? On a commencé à avoir il y a 2 ans une fermeture d'un jour le lundi, maintenant c'est fermé, alors qu'avant on fonctionnait, on est quand même sur une sous-préfecture ici, on a un bureau qui ne fonctionne pas 6 jours sur 7 quoi. Et on voit, on commence à avoir une dégradation du service. Est-ce qu'on va avoir une fermeture d'un bureau dans une sous-préfecture transformée en agence postale?
5: Le problème qu'il y a, c'est que d'abord quand vous dites contraindre, les collectivités ont du pouvoir. Ça veut dire que c'est une espèce... Moi je peux vous envoyer, alors vous avez vraiment donné votre mail, vous envoyez les argumentaires qu'ils préparent. Il y a des pages et des pages. C'est des gens qui sont recrutés au sein de la Poste et qui sont là pour enrober les choses, pour dire ça sera mieux, machin et tout, etc. etc. Donc cette histoire de contrainte, c'est déjà un problème parce que à aucun... dans l'idéal, c'est qu'on demande aux gens quels sont leurs besoins. Alors évidemment, si vous demandez leurs besoins à tous les gens, vous allez avoir une école à chaque coin de rue, une pharmacie à chaque coin de rue, un truc et tout. Mais il faut savoir qu'il y a des commissions départementales de présence postale dans laquelle vous avez maire, représentant du département, représentant de la région, la préfecture et tout. Et nous, ça fait 20 ans...
6: Parlementaire ?
5: Ça fait 20 ans... Non, il n'y a pas de député. Ça fait 20 ans qu'on demande à ce que ces commissions soient ouvertes au syndicat. Ça me paraît normal parce que je suis dans un syndicat. Mais par contre, pourquoi il n'y a pas la chambre de commerce ? Alors c'est pas forcément, mais les plus gros utilisateurs du service postal, 90%, c'est les TPE, les PME, c'est les entreprises. Moi, je suis désolé si vous dites je vais fermer le bureau à tel endroit et que dans la commission, vous avez dans le tour de table les gens qui sont le tissu artisanal, tout ce que vous voulez du coin, ça change la donne. Les associations de consommateurs, d'usagers, s'il y a une association d'usagers ici, etc., X ou Y ou lambda, elle doit pouvoir s'exprimer. Et c'est ça un peu le problème depuis très longtemps. Et un de nos principaux trucs, c'est de demander aux gens ce qu'ils veulent. Vous vous souvenez, en 2009, on a fait une votation citoyenne quand ils ont voulu vraiment privatiser la Poste. Et on a été trop surpris parce que c'est parti, mais comme une fusée. Les gens, ils vous laissaient. Et on demandait juste un référendum officiel. Donc voilà, en gros, l'idée, c'est de partir des besoins.
6: Vous parliez d'argumentaire. Moi, j'ai assisté à des réunions avec des représentants de la Poste départementaux ou régionaux qui venaient expliquer aux élus que ça allait être mieux. Et les élus, ils n'étaient pas dupes. Ils savaient très bien qu'ici, ça n'allait pas forcément être mieux et qu'il allait y avoir une dégradation du service. Mais pour pouvoir la fermer, au final, quand je dis qu'il y a une contrainte, c'est qu'à un moment, on organise cette dégradation du service. Quand votre bureau de poste, il ferme inopinément une fois sur deux et tout, que vous n'avez plus de service, au bout d'un moment, vous vous dites « mais je le mets en place, le service, parce que sinon, je ne l'ai plus ». Donc la force, elle est sur la Poste qui dégrade... Ils arrivent finalement à transformer ces bureaux en agences postales qui sont ici. On a eu des gros problèmes avec ces transformations parce que les régies communales qui dépendaient des bureaux de poste en proximité, et ben maintenant en fait on a eu aussi la fermeture de la perception, je crois que c'était il y a 2 ans. où les régies communales venaient donner
5: ça,
6: l'argent. Et maintenant, c'est la poste, le seul bureau qui est capable de les recevoir à 10, c'est le bureau de 10. Et quand là, on arrive en fin d'été, donc ça veut dire qu'il y a des régies communales qui fonctionnent avec les campings qui fonctionnent que l'été.
5: Vous voulez pas garder l'argent, vous voulez le mettre à la
6: piscine. Et donc du coup, ils ont que cet endroit-là pour pouvoir déposer l'argent.
5: Ouais.
6: Et là, ils ont une fermeture pendant une semaine où ils peuvent pas déposer. Donc ça pose des questions aussi de sécurité. Les gens, ils vont pas garder cet argent.
5: Je veux dire,
6: le régisseur, il est absent. Et sinon, c'est aller à Cré. Donc on fait 40 km pour aller déposer. Donc des gens qui sont dans le Haut-Diois, qui sont déjà à 40 km de Die. Voilà, donc on voit une dégradation petit à petit.
5: Moi, j'avais des exemples, marrant, où c'est la perception qui déposait l'argent à la poste. À Luzarches, dans le Val d'Oise, 95, c'est la perception qui se pointait le vendredi soir. Elle déposait le cash au bureau de poste, elle disait, moi, ça dort pas chez moi. C'est quand même assez extraordinaire. Pur service public. Après, il y a un détail qui est hyper important aussi, c'est pour montrer un peu la cupidité de la poste, enfin, des directions de la poste. Hein. Après, un bureau de poste, ça coûte 50 000 euros par an. Salaire chargé, informatique, etc., location et tout. Ça peut paraître énorme, mais ça fait quoi? Ça fait 220 balles par jour d'ouverture. Moi, je trouve pas ça considérable. Même s'il y a des jours avec trois clients, machin et tout, faut voir. Quand le bureau ferme, l'agence postale communale ou le Franprix, c'est payé par l'impôt. La Poste, tous les ans, la Poste ne paye pas d'impôt de taxe d'habitation, on va le dire comme ça rapidement, sur ses locaux. C'est une économie, c'est une niche fiscale, on va l'appeler comme ça, même si les élus n'aiment pas quand on dit ça. C'est une niche fiscale qui tourne autour entre 130 et 175 millions par an.

0: c'est
1: moi, c'est la collectivité, hein, je regarde ça un peu dans ce sens. Alors, ça peut paraître indolore localement, mais c'est quand même les impôts nationaux sur lesquels on prend 100 millions. Quoi.
2: J'ai une question, moi, parce que tu dis ça coûte 50 000 euros par an chaque bureau de poste. Mais combien ça rapporte? Parce que les gens achètent des timbres, envoient des colis.
1: En fait, ce qui se passe, c'est que alors depuis 2006, on va dire que les destinées du réseau postal, ça peut paraître compliqué, mais c'est comme ça, c'est la banque postale qui dirige. Donc la banque postale, elle dit, moi, sur tel bureau, j'ai telle surface financière de ma clientèle, donc j'ai tant de gens qui ont placé de l'argent, j'ai tant de gens qui font des opérations plus ou moins rentables, etc. Donc au-delà de la rentabilité de vendre des timbres au guichet ou machin comme ça et tout, il y a une comptabilité à la poste qui est comptée en minutes. Alors Céline, ma camarade qui est guichetière et qui est au CSE central, elle vous l'expliquerait bien. Et donc à la fin de la journée, vous savez si votre bureau a rapporté ou pas. Oui. Mais c'est un tout, hein. Il y a 450 opérations hein, dans un bureau de poste.
2: Oui, c'est ça. Et puis il y a les nouveaux adhérents. Le gars il dit ah ben il y a une banque là, je vais ouvrir un
1: donc,
2: nouveau
1: est-ce
2: compte.
1: Que, donc est-ce que, et là je vais vous parler de péréquation, est-ce que c'est normal qu'un bureau qui gagne beaucoup d'oseille dans la vallée, à Valence, Montélimar, j'en sais rien, et ben sont les bénéfices de ce bureau servent à équilibrer les comptes d'un bureau qui gagne peut-être moins d'oseille à Crest ou j'en sais rien. Et c'est ça le principe de la péréquation tarifaire. Ça veut dire que l'opération au final, c'est la banque postale qui a, j'ai envie de dire, qui a le final cut et qui dit tu tiens, tu ne tiens pas.
3: Le déroulement, quelqu'un de la mairie est venu nous dire qu'il y avait un attaché de presse de la direction des postes qui était là pour nous écouter. Nous ne l'avons jamais vu, il a dû partir bien avant. Par contre, M. Rey, l'adjoint à la mairie, est venu faire un compte-rendu de la réunion avec ce fameux directeur, enfin ce cadre des postes. Et puis, agréablement surpris, hein, pas de langue de bois. En gros, hein, que la vigilance, nous devons bien la garder, bien éveillée parce que voilà, hein, on sait ce qui se passe. Et que ils avaient quand même amené des solutions. Bon, la poste réouvre demain matin, hein, apparemment. Et qu'il avait été dit que ça se reproduira pas, s'il faut détacher des gens des postes de Valence pour venir, s'il y a encore ce gros couac de personnel, ils le feront, et que comme on est rattaché à la poste de Cré, il y aurait deux personnes qui seraient là, alors un gestionnaire financier et puis une autre personne pour les professionnels qui serait là une ou deux fois par semaine, donc voilà. Et franchement, j'ai été agréablement surpris, moi, du discours de l'adjoint M. Rey à la mairie. Aucune langue de bois. Il a parlé comme un citoyen pour les citoyens, hein, qui étaient devant eux et qui a pris plein d'exemples, parce qu'ils ont eu plein de retours d'Alsace, des Vosges, pareil, qui sont dans la même situation que nous. Et d'ailleurs, ils ont un peu applaudi en disant « vous avez été super réactifs ». La mairie nous a dit que c'était remonté au plus haut de l'État, hein, au Sénat, chez les députés, enfin de partout, et que ça a vraiment fait bouger les lignes, et que voilà quoi. Et donc, très agréablement surpris, pardon, pas de langue de bois, des bons retours, et...
4: Ben oui, enfin moi j'ai été contente en tout cas de la mobilisation, j'ai été contente aussi de la rencontre qu'il y a eu aujourd'hui.
5: Marilène Boucheron, maire de Die.
4: Je pense qu'ils ont entendu nos revendications, notre crainte, nos inquiétudes. On avait vraiment des inquiétudes. Ils nous affirment, ils nous confirment en tout cas qu'il n'y a pas de volonté de désengagement sur le territoire d'Iwa, sur Die et le territoire, parce que ça concerne aussi le territoire d'Iwa. Donc on a quand même demandé des garanties qu'il y ait du personnel titulaire sur place, des garanties qu'il y ait un plan B si vraiment il y avait de l'absentéisme, parce que ça peut arriver partout, de l'absentéisme, mais qu'il y ait un plan B, donc que Cré et Valence puissent monter sur Die si nécessaire, et une garantie aussi, enfin un protocole qui va être mis en place pour qu'il y ait une communication beaucoup plus facile entre la Poste et les élus de Die, pour pouvoir prévenir en cas de souci et peut-être aider aussi la Poste à mettre en place du personnel. On a parlé du recrutement aussi, qui était difficile. Donc actuellement, c'est vrai que la Poste travaille surtout avec des agences d'intérim de Valence, Manpower notamment. Donc on leur a parlé de France Travail, parce que France Travail reçoit des gens de Diwa, du Diwa, qui recherchent du travail, et donc qui peut aussi être là pour former les gens. Donc on a discuté avec tout ça, de tout ça avec eux, et voilà, on espère en tout cas qu'on va avoir une communication beaucoup plus fluide, et il faut absolument éviter ce genre de situation, c'est dramatique pour notre territoire.

0: À Diwa, en tout cas, et pour notre ville de Die.
1: Lors d'un entretien avec un représentant syndical de Sud, qui affirmait que dans ces commissions de décision au niveau de la Poste, il y avait un groupe absent, c'est celui des entreprises qui sont aussi de grands usagers de ces services. Est-ce qu'il y aura aussi peut-être les usagers qui prendront part à ces commissions?
0: Oui, là je ne suis pas dans les instances de la Poste, donc je ne peux pas dire, on n'a pas parlé de ça. On a parlé en tout cas qu'il allait avoir un titulaire qui allait s'occuper des professionnels justement sur Die, qui viendra 2 à 3 jours par semaine. Après, au niveau des commissions, là, peut-être que je peux laisser la parole. Justement, il y a le syndicat Sud qui est présent, peut-être qu'il pourra plus d'informations que moi, en tout cas.
2: J'ai pas écouté la question.
0: Voir s'il y a une commission d'employeurs dans les instances de la Poste. Pas pour le moment, donc il n'y en a pas. Voilà, c'est confirmé. Voilà. Merci à vous. Bonne journée.
3: Ce que m'inspire ce rassemblement, cette rencontre entre les élus de la mairie de Die et les chargés de la Poste.
1: Céline, pour le syndicat Sud UTT.
3: Ben, c'est un élan, ça montre que en ruralité, on peut faire les choses. On se bat pour les choses, on se bat pour défendre les missions de service public dont la Poste est pleinement investie. On peut constater que les usagers et les usagères sont présents, tiennent à leur bureau de poste. Il n'y a pas que les postiers et les postières qui y tiennent. Il y a aussi les citoyens, les citoyennes. Tout le monde y tient. C'est important. Ça fait partie du paysage.
1: C'est un symbole.
3: Ah mais très clairement. Très clairement, la Poste, c'était le facteur qui connaissait tout le monde. Alors, la Poste veut détruire tout ça, mais aujourd'hui, on a vu que la Poste peut essayer, mais qu'a dit, ça ne passera pas. Et ça, c'est vraiment quelque chose de très encourageant quand on sait que l'objectif du plan stratégique, des orientations du plan stratégique de la Poste est de réduire de 500 points de contact dans toute la France tous les ans jusqu'à 2031.
1: Vous avez une date à annoncer, je crois.
3: Exactement. Je vous invite toutes et tous à rejoindre les collectifs lors des prochaines manifestations. Et il y en aura une pour le climat le 26 septembre. Et la grosse manifestation que nous attendons avec impatience, c'est celle pour la défense des missions de service public qui aura lieu le 29 septembre.
1: Où ?
3: Alors, à Valence, il y aura très certainement 14 heures, comme d'habitude, au niveau du Champ de Mars ou alors à Porte-Neuve. C'est en ce moment même que sont décidés les lieux de rassemblement et l'organisation même de ce 29 septembre qui, j'espère, sera important pour toutes et tous.

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Salut. À la recherche du groove perdu, vous êtes sur RDWA 107.5 sur les ondes FM dans la vallée de la Drôme, et vous pouvez retrouver le podcast en fin d'émission sur le site rdwa.fr comme d'hab. Ce soir, on poursuit le voyage au Bénin et au Togo, et on commence avec les racines, la base de ce qui s'est fait là-bas à partir de la fin des années 60, c'est-à-dire les rythmes et musiques traditionnelles. Le premier à passer ce soir sera le roi Alokpon, le king du Gotha, une calebasse géante fondatrice du rythme Tchinkoumé. Anatole Oundefo, premier cultivateur d'igname et de manioc et premier producteur de vin de palme dans la région de Savalou, centre du Bénin. Alokpon, premier musicien traditionnel du Bénin avec à son actif plus de 60 albums distribués depuis 1969. Ces deux personnages sont en fait le même homme issu de l'ethnie Maï. Alokpon est villageois. Il partage sa vie entre l'amour de la terre et le rythme Tchinkoumé. Selon la légende, ce rythme viendrait d'Abomey, mais la rareté de l'argile autour de Savalou empêchait la fabrication de bonnes percussions. C'est pourquoi la gourde ou Gotha a été choisie. Cette calebasse géante et vidée produit un son de basse sur lequel se calent les 23 musiciens et danseurs du groupe. L'album dont est issu l'enregistrement est spécial par la qualité des musiciens et la qualité du vinyle également. On perçoit très nettement la percussion lourde et profonde du Gotha. Pour le deuxième morceau, on reste dans la musique traditionnelle Tchinkoumé. L'enregistrement date de 1977. Il s'agit de Sezomon Alossé. Lui et son orchestre viennent de Savalou, le royaume du Tchinkoumé. On retrouve donc les percussions d'eau et le fameux tambour hyperbasse Gotha dont j'ai parlé plus haut. Pour rappel, ces sons traditionnels, ainsi que la plupart des sons qui passeront ce soir, vous pouvez les retrouver sur le blog orogod.blogspot.fr, excellent blog, espèce d'encyclopédie sonore dédiée aux musiques d'Afrique de l'Ouest, et particulièrement celle du Bénin, dont doit être originaire le webmaster du blog. Internet, c'est aussi ça, c'est-à-dire un accès illimité à la culture, pour peu qu'on trouve les bons sites. Et il est nécessaire de le rappeler à chaque fois qu'on nous tanne les oreilles avec les droits d'auteur bafoués, l'expression artistique muselée par ce média, Internet. Ce message, il est véhiculé par les majors et repris par les politiques du fait d'un lobby important. La vérité est inverse à mon avis, puisque ce sont ces grands groupes qui tuent la musique avec leur moule artistique fadasse et leur sauce commerciale. Internet, il offre bien plus que ça. Voilà pour cette introduction. On s'écoute ces deux sons traditionnels Tchinkoumé. À toutes.

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Après la version traditionnelle, voici la version modernisée par Tonton Stan, alias Stanislas Tohon. Il nous livre ici sa version électrifiée et vitaminée du Ching Kumé. Il a appelé ça le Ching System. C'est un peu l'afrobeat local. On s'écoute trois morceaux d'un album de 1979 et un autre intitulé Yalo, issu d'un 45 tours.

Voilà pour le Tchinkoumé, sa version traditionnelle et sa version moderne. C'était Stanislas Tohon, le dernier morceau s'appelle Kadiogo. On poursuit avec les troubadours de Ouida. Ouida, c'est une ville située à une quarantaine de kilomètres de Cotonou. C'est un des rythmes traditionnels de ce coin qui est repris par ce groupe, groupe éphémère, puisqu'ils n'ont fait qu'un seul enregistrement. L'enregistrement date, semble-t-il, de 1969. On s'écoute ensuite l'orchestre Super Borgou de Parakou avec une rumba version béninoise. À toutes.

l'orchestre Super Borgo de Paracou. On va retrouver dans les pistes suivantes des artistes togolais. On commence avec Robert Degbevi et le Disque Afrique Band. Il y aura ensuite Napo des Miamol, c'est Black Devils. Et un morceau, c'est un morceau qui rappelle l'afrofunk de Ebo Taylor du Ghana voisin. Et enfin, une ballade chantée par Germaine Jourias.

Pour terminer, on passe à un répertoire afro-funk et afro-beat avec les orchestres Les Volcans de Porto Novo. Il y aura ensuite Tidiane Iconé et l'orchestre Polyrythmo. Et Vincent A.S.

Voilà pour ce deuxième volume consacré au Bénin et au Togo. La semaine prochaine, on reste en Afrique avec des sons d'un peu partout. C'était à la recherche du groove perdu sur RDWA. D'ici là, on se retrouvera la semaine prochaine. Et d'ici là, bonne semaine à vous. Vous pouvez retrouver l'émission sur le site internet comme d'hab. On se dit à la semaine prochaine. Allez, ciao.

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2: 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Merci de rester avec nous à l'écoute de RFI, les midis à Paris, 10h en temps universel. Le journal, c'est tout de suite avec vous, Grégoire Morelli, bonjour.
3: Bonjour Caroline, bonjour à toutes et à tous. Et à la une, ce sommet international pour l'espace à Paris qui touche à sa fin. Emmanuel Macron appelle à une gouvernance partagée de l'espace et veut que l'Europe soit en mesure de développer ses propres vols habités. On en parle dès le début de ce journal. Les rebelles houthis au Yémen revendiquent la prise d'une nouvelle ville sur le littoral de la mer Rouge et disent progresser vers le détroit de Bab el-Mandeb. Le Qatar fait face à un déficit de 5 milliards d'euros. La pétromonarchie dont les finances sont mises à mal à cause de la guerre dans le détroit. Et puis, cacher ses cadavres en Colombie, la justice ordonne au président Abelardo de la Espriella de flouter des vidéos officielles de la présidence où apparaissent des cadavres jonchant le sol. Dirigeants et entreprises du secteur spatial à Paris, le regard tourné vers le ciel au dernier jour du sommet international pour l'espace dans la capitale française. L'objectif de ce sommet est d'appeler au dialogue et à la coopération internationale et de ne pas abandonner face à l'hégémonie de l'espace aux Chinois et aux Américains. Emmanuel Macron a lui déploré que l'espace soit le seul grand bien commun mondial qui ne fasse pas l'objet d'une régulation. Lors de son discours de clôture, le président français a aussi appelé l'Europe à assumer ses ambitions.
4: Notre Europe spatiale reste fragile et nous devons accélérer. L'Union européenne, pour cela, doit pleinement assumer un pilotage politique de sa politique spatiale, ambitieux, clair et exigeant. L'Europe ne peut investir des milliards dans ses fusées, puis acheter ses lancements au compte-gouttes. Si l'Europe ne joue pas ensemble pour sécuriser ses volumes, avoir cette visibilité et sécuriser ses lancements institutionnels, elle ne pourra pas construire sa compétitivité. Mais cette ambition exige, nous le savons, des réformes fortes de notre modèle européen, en assumant pleinement enfin la préférence européenne. Ce n'est ni un gros mot, ni du protectionnisme, c'est un refus de naïveté. Quelle grande puissance aujourd'hui réserve son argent public à d'autres qu'à elle-même ? Quelles sont les entreprises européennes qui ont pu avoir accès à un marché public et des financements publics américains ou chinois ? No offense, mais c'est une réalité.
3: Les Houthis annoncent avoir pris le contrôle de la ville de Mocha au Yémen, située sur la mer Rouge. Ils disent progresser vers le détroit de Bab el-Mandeb. Plus tôt ce matin, ces rebelles soutenus par l'Iran ont annoncé avoir subi une quarantaine de frappes saoudiennes. Les rebelles Houthis qui eux aussi ont mené des attaques sur l'Arabie Saoudite. Ces affrontements près de la mer Rouge, mais aussi de l'autre côté de la péninsule arabique, dans le détroit d'Ormuz, ont de lourdes conséquences économiques pour les pays de la région. Plus de 6 mois après le démarrage de la guerre, ces conséquences commencent à se faire sentir sur les finances des pétromonarchies. L'arrêt de la circulation dans cette artère stratégique fait un trou dans les économies du Qatar. À Riyad, la correspondance régionale de Joseph Clément.
5: 21,2 milliards de rials, soit 5 milliards d'euros, c'est le déficit budgétaire pour le deuxième trimestre 2026 tel qu'il a été présenté par le ministre qatari des Finances. 5 milliards d'euros, c'est deux fois plus qu'au premier trimestre de cette année. Et la cause, c'est le manque à gagner dans les ventes de gaz. Hormuz étant fermé, les méthaniers ne circulent pas et les clients du Qatar doivent annuler leurs commandes. L'année passée, l'Émirat avait expédié 500 méthaniers vendre du gaz. Sur les 6 premiers mois de l'année 2026, il n'y en a eu que 18. Depuis janvier, ce sont donc 7 milliards de déficit qui pèsent sur les comptes qataris. Le pays n'avait compté que sur un déficit de 5 milliards pour l'ensemble de 2026. Le Qatar se lance dans la chasse aux économies, même si Doha ne prévoit pas de couper dans les salaires de ses fonctionnaires ou de réduire la taille de ses investissements, du moins pour le moment. La vente d'hydrocarbures au Qatar, dont les trois quarts sont du gaz, abonde 78% du budget de l'Émirat. Le Qatar cherche encore la parade pour sortir de l'étranglement du détroit d'Ormuz. Joseph Clément, Riyad, RFI.
3: 5 000 $ en cas de victoire des Républicains, c'est ce que promet Donald Trump. En cas de victoire de son parti aux élections de mi-mandat prévues en novembre, une somme qui serait versée à tous les adultes du pays mais dont les modalités n'ont pas été précisées par le président qui s'exprimait cette nuit lors d'une convention du parti Les Républicains à Dallas, au Texas. Une telle mesure pourrait coûter 1350 milliards de dollars. 3 ans et demi de prison pour s'être compromis avec la Chine, c'est la condamnation dont écope un Australien accusé d'avoir fourni des informations au service de renseignement chinois. Il aurait transmis à Pékin contre le versement d'argent liquide des rapports sur les minerais critiques, mais aussi sur le partenariat AUKUS entre l'Australie, les États-Unis et le Royaume-Uni qui porte sur les sous-marins nucléaires. La Chine déplore un nombre important de victimes après un incendie sur un navire de marchandises en maintenance dans le port de Qingdao, dans l'est du pays. Si aucun bilan précis n'a été communiqué pour l'heure, le président Xi Jinping a donné des instructions pour rechercher d'urgence les personnes disparues et identifier les causes de ce drame. Des vidéos officielles où des cadavres gisent au sol et qui ne passent pas auprès de la justice colombienne. C'est un revers pour le nouveau président colombien d'extrême droite, Abelardo de la Espriella, qui après une décision de justice va devoir masquer une partie des vidéos postées sur les réseaux sociaux et qui montrent le président en train de marcher parmi des cadavres de supposés criminels abattus par les forces de l'ordre à Rimlipold.
1: Oui, ce sont des images macabres qui rappellent les mises en scène orchestrées par le président salvadorien Nayib Bukele dans la prison du Secote. Abelardo de la Espriella se fait filmer en train de se promener en treillis entre 23 sacs mortuaires. D'après le président, ces sacs contenaient des corps de terroristes des FARC tués lors d'une opération militaire menée dans le département de Guaviare en région amazonienne fin août. Plusieurs vidéos ont été effectivement publiées sur le compte officiel de la présidence colombienne au début du mois de septembre. Une opération de communication censée illustrer la détermination du président à lutter contre les groupes criminels, mais qui a choqué une partie de la Colombie. L'opposition parlementaire a demandé le retrait de ces vidéos avec un succès déjà. Un tribunal de Bogota a ordonné que les images soient masquées. Pour l'instant, il s'agit, Grégoire, d'une décision judiciaire provisoire en attendant que l'affaire soit jugée sur le fond. Le nouveau président a fait de la lutte contre les groupes criminels sa priorité. En 3 semaines, Abelardo de la Espriella a déjà lancé 3 grandes offensives qui ont fait plusieurs dizaines de morts.
3: Les précisions d'Arim Lipold. Oxfam accuse le FMI de pousser à toujours plus d'austérité dans les pays qui l'aident. Les objectifs de réduction des dépenses imposés par le Fonds monétaire international aux États sous programme d'aide ont quadruplé depuis 2018. L'ONG dit craindre un retour aux ajustements budgétaires des années 1980 qui avaient aggravé la pauvreté en imposant des baisses de dépenses brutales. Plus de 171 millions d'élèves à travers le monde ont vu leur scolarité perturbée en cause les aléas climatiques survenu en 2025, selon un rapport de l'UNICEF publié ce matin. Les analyses de données de 106 pays révèlent que ces aléas, notamment des tempêtes, des inondations, des vagues de chaleur, des sécheresses ou encore des incendies, ont entraîné de lourdes répercussions sur la scolarité de près d'un élève sur 10 à l'échelle mondiale. Entre suspension de cours, destruction d'écoles, réduction du temps d'enseignement et baisse de la fréquentation des établissements scolaires, le risque de décrochage est de plus en plus présent et il touche principalement les petites filles, Igor Strauss.
6: Si aucun pays n'est épargné par ces perturbations scolaires, il y a de grandes disparités entre les continents. Jody Serret, responsable plaidoyer de l'UNICEF France.
7: Ce rapport, il nous dit aussi que les 3/4 des enfants qui sont concernés par ces bouleversements dans leur scolarité sont des enfants qui vivent dans des pays du Sud, dans des pays plutôt pauvres. Donc là aussi, c'est inquiétant. Et pour autant, les pays riches ne sont pas épargnés.
6: Mais ce déséquilibre entre pays n'est pas la seule inégalité relevée par ce rapport. Certains enfants sont plus touchés que d'autres par les fermetures de classe, jeudi soirée.
7: On sait que certains enfants qui vont être affectés par des coupures de leur scolarité plus longues ont plus de risques de ne pas retourner à l'école. Et là, souvent, il s'agit des filles. Parce qu'en fait, quand les filles ne vont pas à l'école, bien souvent, elles vont commencer à travailler, plutôt dans des tâches domestiques. Elles vont aller chercher l'eau. Et en fait, assez rapidement, la fille devient indispensable au sein de son foyer pour que ce foyer puisse continuer à fonctionner. Ou alors, c'est difficile pour les parents de nourrir tous leurs enfants. Et là, ce qui peut se passer, c'est qu'on va donner sa fille en mariage.
6: L'abandon scolaire ralentit la croissance économique et entrave les efforts visant à réduire la pauvreté. Sans réaction rapide, prévient le rapport, cela pourrait entraîner une perte potentielle de revenus d'au moins 200 milliards de dollars.
3: Août 2026 a été le mois le plus chaud jamais mesuré dans le monde. Conclusion du service météo européen Copernicus. La température moyenne de l'air à travers le globe s'est établie durant ce mois d'août à 16,96 degrés, soit 0,85 degrés au-dessus de la moyenne pour la période entre 1991 et 2020. Copernicus précise que l'Europe est le continent qui se réchauffe le plus vite. L'été 2026 a battu tous les records de température sur la partie occidentale du continent, dépassant celui de 2023. Le service météo alerte sur les conséquences de ces conditions climatiques qui se font de plus en plus sentir sur les populations, les économies et les écosystèmes à travers le monde. Et puis les quarts de finale de la Coupe de basket, Coupe du monde de basket féminine, c'est aujourd'hui. Les États-Unis jouent en ce moment contre la Hongrie. Les Américaines sont en tête. La Chine affronte l'équipe de France. Ce sera à 12h30, temps universel. Deux autres quarts de finale, Belgique-Allemagne et Australie-Espagne, prévus également aujourd'hui. C'est la fin de ce journal. Tout de suite sur RFI, vous avez rendez-vous avec 8 milliards de voisins et Emmanuel Bastide. Bonjour Emmanuel.
8: Bonjour Grégoire Morelli. Prochain journal dans 50 minutes et chez nous, on va déguster quoi ? Une très bonne pizza.
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5: Bonjour à tous et à toutes. Nous vous informons que prochainement, le premier forum santé sociale se tiendra pour vous sur le marché de Luc-en-Diois le 18 septembre et sur celui de Châtillon le 25 septembre. 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À Luc, le vendredi 18 septembre, c'est le Village Forum le matin, avec animation de la Compagnie du Cri du Sonotone, les frères Catastrophe vous présenteront leur conférence gesticulée sur le thème « Aidant aider » et c'est à 10h et à 11h30. L'après-midi, l'association Solia propose, dans le cadre du « Bien vieillir chez soi », un atelier poétique pour les seniors et c'est sur inscription au 07 64 50 74 25. 07 64 50 74 25. Inscrivez-vous. Une ergothérapeute et une art-thérapeute vous sensibiliseront à l'aménagement de votre habitat. Et la semaine d'après, c'est à Châtillon, le vendredi 25 septembre. Vous retrouverez les mêmes partenaires à notre disposition pour répondre à vos questions et vous orienter vers le bon service. Venez rencontrer la Corderie, l'AVI, le service d'aide à domicile, la CAF, la Caisse d'allocation familiale, le Centre de santé de Châtillon, la Communauté professionnelle territoriale de santé, le Conseil départemental de la Drôme, Action sociale, protection maternelle et infantile, l'Espace social et culturel du Diois, l'EVS, la Maison départementale de l'autonomie, la Mission locale de la vallée de la Drôme, la Mutualité sociale et agricole, le service Croix-Rouge handicap PHV, le service public intercommunal de l'énergie, le service précarité énergétique SOLIA, donc avec le truc de l'autonomie, la permanence d'accès aux soins de santé du centre hospitalier de Die et la permanence d'accès à la scolarité de l'éducation nationale. C'est le premier forum santé sociale pour tous les habitants du territoire et c'est à Luc en Diois le vendredi 18 septembre et à Châtillon le vendredi 25 septembre. On vous attend. Et bonjour, les jardins nourriciers fête ses 10 ans. Ce sera ce dimanche 13 septembre à la salle des Antonins au monastère de Sainte-Croix, à partir de midi. Ce sera l'occasion de découvrir ou de redécouvrir l'aventure des jardins nourriciers depuis 10 ans, à travers une expo photo, des anecdotes déposées sur une grande frise. Pour nous régaler, le midi, nous avons la chance d'accueillir la cantine paysanne Zoumaï de Clémence, et les sorbets paysans Terre du Vallon de Christelle. Tout au long de l'après-midi, il y aura des jeux, des visites des jardins de Sainte-Croix, une balade comptée dans les jardins du monastère à 16h. Et aussi, à partir de 16h, on sort les biliques pour proposer des crêpes et galettes savoureuses. Et à 20h, pour terminer, il y a le concert d'Anne Béane au monastère, un groupe local d'afro-blues. Ce sera une chouette journée à passer ensemble. Rejoignez-nous, venez nous rencontrer. À dimanche.
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7: 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Après 3 jours de rencontres et d'échanges avec celles et ceux qui font vivre le territoire, autour de cette question, mais qu'est-ce qui nous rend vivants ? On se donne rendez-vous à Kliuskla pour une soirée conviviale et festive avec un spectacle de théâtre de rue en déambulation vivant de la compagnie Les Fugaces, le bal-concert de Frisette et des musiciens et musiciennes du Grand Chahut Collectif, un banquet festif, mais également une exposition de cartes postales sonores et les visites guidées de la fabrique de poterie de Kliuskla. C'est un événement gratuit à Kliuskla, rendez-vous sur le parking de la fabrique de poterie. Le snack et le bar de la gare à coulisses sera également présent. C'est en entrée libre, mais il vaut mieux réserver pour les visites de la poterie, pour le banquet et pour le spectacle, car la jauge est limitée. 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
2: Bonjour à toutes et tous et soyez les bienvenus dans ce nouvel épisode de Sur la route. Épisode de rentrée, épisode consacré à l'éco-construction, en compagnie de Julie Boucard-Zog, architecte de profession. L'éco-construction vise à minimiser l'impact du bâti sur la planète tout en proposant une approche durable, une réduction de la consommation d'énergie en favorisant l'utilisation d'énergies renouvelables. Mais entre fantasmes et réalité de terrain, comment y voir clair? C'est pourquoi aujourd'hui, nous vous proposons le portrait de Julie qui construit sa propre maison écologique en Ardèche. Et tout ce que vous avez toujours voulu savoir sur l'éco-construction, ou presque, eh bien sera abordé concrètement dans cette émission. Bonne écoute.
3: Voilà, donc là c'est encore en chantier, il y a l'échafaudage, mais tu vois qu'il y aura après une petite pente progressive qui va monter sur la maison. Donc on a vu que la maison à l'est, elle était un peu surélevée. Elle a un mètre en fait de ce socle béton que l'on voit qui est le vide sanitaire. Là, donc on est surélevé de ce côté-là. Et à l'ouest, il y a une terrasse extérieure qui est 70 cm au-dessus du niveau du rez-de-chaussée. Donc tu vois, on a construit avec la pente aussi, j'avais calé la maison par rapport à ça. J'ai aussi calé la maison par rapport aux arbres existants. Donc on a forcément dû couper 3 ou 4 arbres, et notamment il y avait un cerisier qui était à moitié mort, et il y avait d'autres petits arbres, etc. Mais on a gardé les plus gros, et notamment, on verra tout à l'heure, un superbe cerisier qui est à l'angle sud-est. Voilà, mais on a calé la maison par rapport au terrain. Le plus au nord possible, le garage est au nord, comme ça il nous protège du vent. On évite les vis-à-vis aussi avec le voisin parce que lui il a sa piscine et sa terrasse juste derrière. Et dans le garage, on a ici en dessous, la dalle du garage, une cuve de 10 mètres cubes de récupération d'eau de pluie. Donc sur les trois pans de toiture, on récupère les eaux de pluie et ça va servir à alimenter donc bien sûr le jardin. Notamment en été quand on va commencer à avoir des restrictions d'eau. Je dis ça parce que du coup moi je suis de Perpignan, mes parents sont là-bas, ils ont eu pendant 2 ans très très peu de pluie, ça dépassait pas les 1 heure de pluie, hein. Vraiment c'était catastrophique.
4: Donc, bonjour à tous, je suis Julie Boucard-Zog, architecte passionnée d'éco-construction. J'ai fait mes études d'architecte à Marseille, notamment dans un département, enfin le studio s'appelait H21 pour habiter le monde au 21e siècle, et on s'est posé des questions sur comment est-ce qu'on pouvait construire autrement pour faire face aux enjeux notamment climatiques, aux enjeux de ressources d'énergie, pour pouvoir adapter au mieux l'habitat en termes de confort, en termes voilà, d'économie aussi. Voilà, et sortir un petit peu des dizaines d'années là, post-guerre, je dirais, de construction où maintenant on construit de la même façon partout dans le monde, on appelle ça l'architecture internationale. Et voilà, c'était un boom en fait pour reconstruire.

Ici, on n'est pas du tout de la région. Moi, je suis plutôt de Perpignan et mon mari, il est ch'ti. Donc, j'avais coupé la poire en deux en disant on n'ira jamais plus au nord que Lyon. Et finalement, on est redescendu ici. On s'est posé à Tournon-sur-Rhône quelques années. Et là, du coup, on est en train de faire construire une maison écologique à côté de Saint-Jean-de-Muzolles.

À la base, on voulait rénover une maison. Construire en neuf implique très souvent d'acheter un terrain dans un lotissement. Le problème d'acheter un terrain dans un lotissement, c'est que déjà les parcelles sont de plus en plus petites et à juste titre parce qu'on évite de grignoter les espaces agricoles, etc., les espaces naturels, et on a trop bouffé en fait ces espaces qui nous servent à vivre indirectement ou directement. Donc on voulait éviter ça pour cette raison-là, mais aussi parce que quand on achète un terrain dans un lotissement vierge, déjà, il n'y a aucune végétation, tous les arbres sont rasés, donc il n'y a pas de possibilité d'avoir une couverture végétale pour pouvoir construire en bioclimatique, pour la conception bioclimatique. Souvent, il faut attendre 10, 15, 20 ans pour avoir des arbres qui poussent, d'avoir une végétation qui soit suffisamment intéressante ou agréable. Et surtout, quand on doit concevoir sa maison, il se trouve qu'il y a d'autres terrains à côté dans un lotissement. Donc on ne sait pas ce que les autres sont en train de concevoir. Et des fois, on a la mauvaise surprise d'ouvrir une grande baie vitrée à un endroit où finalement le voisin lui aussi va mettre sa baie vitrée. On va être en face à face, ça va être ridicule. Nous, on a déjà vu des cas comme ça, un peu ratés de conception. Parce que chacun construit dans son coin sans connaître le contexte. Donc c'est pour ça qu'on voulait d'abord rénover. Puis finalement, on avait vu une maison, je passe les détails, on n'a pas pu l'acheter. Et finalement, le hasard des annonces a fait qu'on a trouvé ce terrain-là, et on appelle ça une dent creuse. C'est-à-dire qu'autour, tu vois, c'est déjà construit. Ouais. Au nord, il y a déjà une maison qui est là depuis 35 ans. Au sud, depuis une bonne vingtaine d'années. Et ce terrain est resté non construit, alors qu'il est constructible. Il y a 1500 m² constructibles. Si on enlève les mètres carrés qui sont pas accessibles, parce qu'en fait là on est vraiment au pied des monts Ardèche, et après il y a des restanques, donc c'est des terrasses avec des murs en pierre, etc. Et il y a une forêt, on a un demi-hectare de forêt de cèdres qui monte là en plein Saint-Joseph. On est en appellation Saint-Joseph. Pour eux ça valait rien, pour nous ça valait quelque chose, même si c'était pas constructible. Et en soi on a 1000 m² qui étaient exploitables, on va dire. Donc on a essayé de condenser la maison, comme je disais, de la compacter pour garder le plus d'espace naturel possible. Creuse, on a pu du coup concevoir en fonction de ce qu'il y avait autour, donc de la position des maisons aux alentours, où est-ce qu'on s'ouvrait pour pas qu'il y ait de vis-à-vis. On a conçu la maison pour avoir le maximum de soleil quand on veut, parce qu'il y a des volets roulants à l'est et au sud. Et comme le terrain monte à l'ouest, on voit qu'à partir de 16-17 heures, on est à l'ombre. Et en fait, ça, c'était une bonne chose. Pourquoi ? Parce que l'été, à partir de 17 heures, c'est là où les maisons arrivent en surchauffe. Alors, il y en a qui sont déjà en surchauffe depuis midi, celles qui sont mal isolées, etc. Mais 17 heures, c'est vraiment le point critique jusqu'à 20h, 21h. Et là, les maisons, elles explosent. Nous, à partir de cette heure-là, la maison sera à l'ombre. Donc on a aussi choisi le terrain pour cette conception bioclimatique, donc c'était très important de le voir. On va être assez protégé aussi par la forêt pour tous les vents, mais aussi par le garage. Donc là, si on regarde maintenant la construction, nous avons la maison qui fait 8,50 m par 8,50 m extérieur, sur deux niveaux avec en deux pans. Et à droite, on a le garage qui fait la moitié, donc il fait 35 mètres carrés. C'est un grand garage. Pour le coup, lui, il est construit en parpaing et il ne sera pas isolé. Le but, c'était de pouvoir stocker le maximum de choses à l'intérieur pour garder une maison qui soit sans trop de stockage en fait, et garder le maximum de mètres carrés pour les pièces de vie, etc. Parce que la maison, elle est très bien isolée avec 18 cm de laine de bois. Et en fait, les deux volumes sont l'un à côté de l'autre. Le garage suit la pente de la maison. On a l'impression que c'est comme si on était venu couper le volume en deux et qu'on avait écarté. Et du coup, c'est là que se passe en fait

0: À partir de quel moment une maison devient-elle écologique? Comment concilier confort thermique et facture énergétique mensuelle? C'est de tout cela et bien plus dont Julie va nous parler maintenant. Vous êtes bien à l'écoute de Sur la route, retour à l'entretien.
1: C'est vrai qu'on se demande à quel moment est-ce qu'on peut dire qu'une maison est écologique. Parfois on peut dire oui, j'ai fait une maison bois donc c'est écologique, mais en fait il y a aussi du béton. Donc la frontière est un peu floue. Moi qui me suis beaucoup penchée sur ces questions-là, finalement c'est de se dire dans l'éco-conception, c'est d'aller pousser des curseurs un petit peu plus loin, c'est avoir le souci de la matière que l'on utilise et de l'énergie que l'on utilise, et de se dire comment je vais l'utiliser, pour quoi faire, pour répondre à quels besoins et quels sont les réels besoins aussi. Si on regarde aujourd'hui, on a des soucis aussi de gestion d'eau, voilà, de pouvoir avoir une ressource en eau, une ressource en énergie, surtout en ce moment, on voit bien qu'il faut sortir de l'énergie du pétrole, notamment parce que ça pollue, que ça coûte cher et qu'il y a des problèmes géopolitiques, de guerre, etc., qui ne sont pas souhaitables. On peut aussi la produire, donc il y a tout le photovoltaïque, l'éolien, etc. En tant que particulier et à l'échelle du bâtiment, on peut aussi produire de l'énergie, donc c'est ça qu'on peut se poser, la production et après de la consommation. Comment est-ce qu'on va consommer donc cette eau, cette électricité ou autre énergie, ou comment est-ce qu'on va réussir à ne pas l'utiliser. Dans la conception écologique, il y a toute une partie en fait de conception bioclimatique. Voilà, c'est tout ce qui est maison passive en fait. Comment utiliser le terrain, le soleil, le vent, la végétation pour limiter les dépenses ou justement pour récupérer ces ressources solaires, l'eau, etc., qu'on peut récupérer via les eaux de pluie. Et après, il y a une autre partie qui est la chair du bâtiment. Comment est-ce qu'on va bâtir? Parce que jusqu'à présent, on se posait beaucoup la question du confort thermique d'hiver et notamment de l'énergie qu'on va utiliser dans le bâtiment, dans sa vie. C'est-à-dire qu'une fois qu'il est construit, tous les mois, on va payer des factures pour chauffer, refroidir son bâtiment. Et c'est ça qui a commencé à faire bouger les réglementations, comme la réglementation thermique, la RT 2012. C'était comment est-ce qu'on va consommer moins d'énergie dans le bâtiment parce que ça pollue et que ça coûte cher. Par contre, en amont, on s'est aussi rendu compte qu'il y avait toute l'énergie et la matière qu'on utilise pour fabriquer le bâtiment, donc le matériau en lui-même. Et là aussi, donc il y a toute une réflexion, et j'en reparlerai peut-être plus tard avec l'activité que je fais à côté de mon activité d'architecte, hein, sur quel matériau on utilise, parce que le matériau a un bilan carbone en fonction de là où il a été extrait, comment il a été fabriqué, d'où il vient, donc tout le transport, etc. Et ça aussi, ça pollue. Donc dans l'écologie, on fait aussi attention à ça. Donc c'est-à-dire toute la matière, les matériaux qu'il y a en amont d'une construction, et ensuite toute l'énergie ou la matière qu'on va utiliser pendant la vie du bâtiment, celle-là qui est un petit peu mieux connue. Tout ça s'entremêle entre l'énergie qu'on va utiliser pendant le bâtiment et l'énergie qui a été utilisée pour construire le bâtiment. Et après, est-ce que c'est écologique? Moi, je pars du principe qu'on ne peut pas faire des choses parfaitement, que même si on vise à faire une maison super écologique, on va se rendre compte qu'il y a des choses qui sont perfectibles, qu'on peut toujours aller plus loin, faire mieux, mais des fois, il y a des alternatives qui n'existent pas encore. Et on va le voir avec cette maison. C'est une maison ossature bois, mais on a un socle en béton, pour plusieurs raisons. Déjà, on n'a pas eu le choix au niveau sismique. Ici, on est en zone sismique 3. On est obligé de respecter l'Eurocode 8, et je vais passer les détails, mais en gros, il nous faut un socle béton avec un chaînage périphérique, etc., entre autres, donc on n'avait pas le choix. On ne pouvait pas faire de fondation sur pilotis. Donc oui, il y a du béton dans cette maison. Il y a aussi du plastique parce qu'on a de l'isolant biosourcé, mais on a un frein vapeur qui, lui, est en partie plastique. Donc le plastique, on ne peut pas s'en passer. Le béton, c'est difficile encore aujourd'hui, mais le tout, c'est de leur trouver leur bonne place. Et comme on dit dans le milieu de la construction, on est beaucoup à dire qu'il faut mettre le bon matériau au bon endroit. Et de se dire, ok, ce matériau, qu'est-ce qu'il a comme propriété? À quelle problématique il va répondre dans l'équation? Et où est-ce qu'il va m'apporter le plus d'atouts? Et du coup, comment je vais l'utiliser au mieux? Et c'est ça, en fait, qui est passionnant. Et je pense qu'il faut s'enlever le frein de dire « Ah là là, j'utilise du plastique, ah, j'utilise ça ». Non, parce qu'en fait, sinon, ça nous bloque et on n'avance pas. Et forcément, il y aura toujours des critiques à faire. Après, il y a aussi le porte-monnaie qui, des fois, fait qu'on peut faire un choix plutôt qu'un autre. Voilà. Bon, nous, de ce côté-là, construire en bois, ça nous coûtait beaucoup plus cher. Donc, on a décidé de faire une partie du second œuvre nous-mêmes. Et aussi, on a essayé de construire le moins de mètres carrés possible. On verra, mais la maison, en fait, en termes de surface de plancher, elle fait que 115 mètres carrés pour 3 chambres. Alors, c'est vrai que ceux qui habitent en ville, ils vont dire ah, « c'est cool, 115 mètres carrés, vous êtes quand même bien », parce que les appartements, voilà, il y en a qui habitent dans des appartements de 70 mètres carrés pour une famille de 4, quoi. Mais c'est vrai que là où on est, 115 mètres carrés, c'est pas beaucoup. Les maisons, elles font toutes 140 mètres carrés, voire plus. Donc voilà, on a été frugal de ce côté-là. Il faut mettre les bons mètres carrés là où il faut. Ça aussi, d'être architecte, j'ai pu optimiser les choses. Et puis on a quelques astuces pour comment avoir l'impression d'avoir des grands volumes alors qu'on a 115 mètres carrés. Voilà, donc.

0: voir le ciel, les puits de lumière, l'accès direct à la nature et la vie de bureau, les écrans. Ça vous parle ? On espère, car c'est un peu de tout ça dont on va parler maintenant, en compagnie de Julie, autour de l'éco-construction. Vous êtes toujours à l'écoute, vous, de Sur la route. Retour à l'entretien.
1: Pour information, on a 20 ouvertures dans la maison. À titre de comparaison, la maison qu'on a actuellement en location, elle fait 115 mètres carrés aussi, et elle n'a que 11 ouvertures. Donc en fait, on est quasiment à deux fois plus. C'est vrai que c'est un luxe qu'on se paye, mais c'est aussi la qualité de la maison. C'est-à-dire qu'on va avoir des apports solaires avec des volets roulants sur lesquels donc on va pouvoir jouer en fonction des saisons pour faire rentrer ou non les apports solaires. On voit la végétation tout autour. Ça, c'est génial. On a des doubles hauteurs. On voit le ciel, en fait. Les fenêtres, on voit le ciel. Les fenêtres, là, elles font 2,40 m de haut, alors qu'en standard, c'est plutôt 2,15 m. Elle fait 2,55 m. Donc ça permet de voir le ciel, et en fait c'est ça le luxe, c'est d'être reconnecté à ce qui se passe dehors, au temps qui passe, etc. Et c'est des choses qui nous permettent d'être bien aussi dans nos têtes. C'est que moi, en tant qu'architecte, je travaille beaucoup sur l'ordinateur et on voit pas le temps qui passe, on sait pas quelle heure il est, etc. Et si on est dans des espaces où il n'y a pas beaucoup de lumière extérieure, on est coupé de tout ça, et finalement tout ça peut nous mener au burn-out, en fait, tout simplement. Ou il y a des centaines de façons de décrire ce qu'est l'architecture, mais une des descriptions, c'est de dire qu'un bâtiment est là pour permettre un usage et permettre un bien-être. Et j'aime beaucoup cette notion d'art de vivre. Vous avez peut-être en tête, voilà, un bâtiment dans lequel vous vous sentez bien pour tout un tas de raisons. Et je vous invite à ouvrir les yeux là-dessus, à se dire, tiens, ce bâtiment, comment je me sens? Qu'est-ce qui fait que je me sens bien, ou qu'est-ce qui fait que je me sens pas bien? Est-ce que c'est parce qu'il fait froid ou il fait trop chaud? Est-ce que c'est la lumière? Est-ce que c'est les espaces? Est-ce que c'est trop petit? Est-ce que je me sens trop confiné ou autre? Et vous allez voir que, en fait, tout est une question d'architecture, d'espace, donc de hauteur de plafond, comment va rentrer la lumière, comment est-ce qu'on se déplace dans l'espace, où est-ce qu'on place nos meubles. L'architecte est là pour créer des espaces qui va permettre d'être libre autant dans sa tête que dans ce que l'on fait. Et c'est pas pour rien que toutes les personnes qui font des métiers de création, des fois, recherchent des lieux inspirants pour pouvoir écrire, pour pouvoir dessiner, pour pouvoir créer. Et c'est super important d'être conscient de ça, même si on n'est pas architecte, parce qu'en fait ça nous impacte tous, mais certains sont impactés sans savoir pourquoi. On a acheté le terrain il y a 3 ans. Notre offre d'achat du terrain a été acceptée le jour de la naissance de ma fille Alice, donc c'était il y a 3 ans, donc ça a été long après en parallèle des enfants et du travail de faire ce projet. Donc ça a été long à le sortir, à le porter, mais maintenant qu'il commence à sortir, c'est lui qui nous porte, et c'est lui qui va nous porter tous les jours. À chaque fois que je vais franchir la porte de la maison, que je vais voir la végétation par les fenêtres, etc., d'avoir bien choisi l'emplacement des fenêtres en fonction, on a aussi choisi le terrain en fonction de ça, à chaque fois ça va être une bouffée d'oxygène, un ressourcement, et on va pouvoir développer plein d'autres projets parce qu'on aura notre QG ou notre nid, notre lieu qui ressemblera à qui on est et ce dont on a besoin, tout simplement, pour vivre, quoi.

0: Voilà, l'émission touche à sa fin. On a tout juste le temps de retrouver une dernière fois Julie, qui va nous donner un petit tip au niveau isolation. Vous êtes bien à l'écoute de Sur la route. Retour à l'entretien.
1: Tout à l'heure, t'as employé un mot, enfin t'as employé une expression. Tu as parlé d'ossature bois. Qu'est-ce que ça veut dire, une maison en ossature bois?
2: L'ossature bois, c'est la structure, c'est le squelette de la maison est en bois, donc c'est les charpentiers qui ont fait le plus gros du travail. On a une maison sur 2 étages, sur un plan carré. C'est un peu le hasard, mais finalement c'était bien aussi de faire comme ça. Donc la maison fait 8 mètres par 8 en intérieur. On a des murs de 34 cm d'épaisseur à peu près. Et on a voilà, deux niveaux avec un toit de pan. Voilà, donc finalement on est très compact pour plusieurs raisons, pour prendre le moins de place sur le terrain, parce que c'est comme ça aussi au niveau économique qu'on arrive à économiser hein, tout ce que, plutôt que d'avoir tu sais, quand on a des plans en L ou autre, on a beaucoup de linéaires de murs périphériques pour un nombre de mètres carrés moindre. Là on a optimisé pour des raisons confort mais aussi des raisons économiques. Construire en bois c'est un petit peu plus cher, par contre c'est beaucoup plus chaleureux. Voilà. Et après, dans cette ossature bois, on est venu mettre de l'isolant en laine de bois. Donc on a 14 cm d'isolant de laine de bois, plus encore 4 cm qui viennent. Et le but, c'était d'avoir une maison qui soit autant confortable en hiver qu'en été, parce que le bois, c'est moins conducteur. Donc on aura une meilleure performance thermique l'hiver, mais aussi l'été. On voit que les étés sont de plus en plus chauds, on enchaîne les canicules, il va y avoir aussi des restrictions d'eau. Donc l'idée, c'était d'avoir une maison qui soit le mieux isolée aussi au confort d'été. Et ça, c'est quelque chose qui est rentré dans la réglementation thermique qu'on appelle la RE 2020. C'est justement le confort d'été. Parce qu'on s'est beaucoup occupé du confort d'hiver. Donc ça, maintenant, on sait mieux faire, on isole mieux les maisons. Par contre, il y a le confort d'été auquel il faut faire attention. Et c'est là où il faut bien choisir son isolant. Il faut choisir un isolant avec une capacité de déphasage qui soit le plus grande. Alors, on va peut-être pas rentrer dans les termes techniques, mais c'est le temps qu'il faut, en gros, à la chaleur extérieure pour rentrer dans la maison. Et plus ce temps-là est long, et ben plus, en gros, vous avez la maison... en gros, le temps que la chaleur rentre dans la maison, c'est la nuit, quoi. Donc en fait, la chaleur fait sens marche arrière et vous pouvez aérer votre maison. Alors que si la chaleur rentre au bout de 4 ou 6 heures, à midi, vous êtes déjà en train de cuire dans votre maison. Voilà. Donc là, il faut bien choisir ses isolants. Et souvent, les isolants avec le meilleur déphasage sont des isolants biosourcés. Donc laine de bois ou même ouate de cellulose. Il y a aussi des isolants recyclés en coton. Voilà, ce genre de choses. Qui coûtent maintenant beaucoup moins cher et qui sont très abordables. En fait, avant, on réfléchissait à deux fois, mais en fait, ces isolants sont abordables, donc j'invite tout le monde à les utiliser.
0: Voilà, c'est fini pour aujourd'hui. Merci à Julie pour la visite, les tips et la conversation. Un entretien mené par Christelle Jacob de l'association Résonance. Mixage et musique par Indy Grand. 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

0: La Bolivie, terre rouge et verte au cœur de l'Amérique latine. Point de fracture du paysage continental à la longue histoire de lutte et de révolution. Pays à la plus haute capitale du monde et à la plus forte proportion de personnes issues des peuples indigènes. C'est aussi le premier pays au monde à avoir adopté une constitution sacralisant un état plurinational, comprenant une déclaration des droits de la terre-mère. Cette Bolivie-là a vu en octobre 2025 un président néolibéral être élu. 6 mois plus tard, elle se soulève. C'est l'actu des oubliés et nous partons sur l'Altiplano en compagnie de Suzette Agramont, politologue et chercheuse à La Paz, autrice notamment de « Si près de l'enfer, si loin de Dieu, femmes et victimes du coup d'État de 2019 en Bolivie ».
1: Mira, ha sido una movilización de resistencia.
2: C'est une mobilisation assez caractéristique de la Bolivie. Ça commence avec la problématique des terres indigènes menacées par les entreprises privées. Et alors s'organise une marche pour la vie menée par les peuples originaires. Ça, c'est l'étincelle. Plus de 22 jours de marche pour arriver à La Paz, au siège du gouvernement. Gouvernement dont la répression est très forte. À cette mobilisation s'ajoutent des secteurs qui avaient porté des revendications auxquelles le pouvoir n'avait jamais donné aucune réponse.
1: Los movimientos campesinos y populares, mujeres obreras,
2: la paysannerie, des femmes ouvrières, des travailleuses, les personnes porteuses de handicap et des précaires commencent un mouvement de marche et de blocage continu de 53 jours. Il y a des persécutions politiques, des arrestations et des détentions, des disparus et des personnes tuées. Il n'y avait plus à manger et le peu qu'on trouvait était très cher. La Bolivie a connu un véritable chaos.

0: Tout commence avec l'élection en octobre 2025 de Rodrigo Paz à la présidence. Alors que la Bolivie traverse une crise économique majeure, le MAS, principal parti de gauche qui dirige le pays depuis presque 20 ans, est déchiré entre trois candidats. Tout le monde craint que le pays ne tombe entre les mains de l'extrême droite. Or, Rodrigo Paz remporte le premier tour avec une image de politicien sérieux, à l'écoute de cette frange populaire qui souhaite un changement de figure, mais qui tient aux acquis sociaux des 20 dernières années. Il promet la conservation des services publics et réunit autour de lui une large coalition hétérogène qui a pour mission de relever le pays sans le vendre aux capitaux étrangers.
1: Los sectores buscaban un cambio, ¿no?
2: Beaucoup de secteurs avaient besoin d'un changement, une personne qui puisse affronter la crise économique. On avait très peur que ce soit Tuto Quiroga, le candidat d'extrême droite, que les sondages donnaient gagnant. Donc Rodrigo Paz, ça a été une surprise, mais il était accompagné de quelqu'un pour la vice-présidence, Edmond Lara, ancien policier qui connaît les zones rurales isolées de la Bolivie.
1: L'élection non fue por Rodrigo que se ganó, sino por Edmond Lara.
2: C'est vraiment lui qui a remporté le premier tour. C'était comme un vote de protestation, et en même temps, il y avait un discours rénovation politique, lutte contre la corruption, amélioration de l'économie. Tout cela a convaincu les secteurs populaires.
1: Eso es lo que ha llamado mucho a estos sectores populares para sumar el voto.
0: Or, une fois élu, le président centralise tout autour de lui, néglige ses alliés et ses promesses de campagne. Il révèle son vrai visage, dialogue avec Trump et le FMI, s'aligne sur les gouvernements néo-fascistes d'Amérique latine. En interne, il néglige sa coalition déjà fragile et marginalise son vice-président Edmond Lara. En Bolivie, le rôle du vice-président a pourtant une importance cruciale. Responsable des relations avec le Parlement et contre-pouvoir au sein de l'exécutif, Edmond Lara s'est forgé une image d'homme de rupture proche du peuple, et beaucoup y ont cru. Alors, lorsque Paz le prive peu à peu de ses prérogatives, la confiance s'étiole.
2: D'entrée de jeu, il y a une rupture qui surprend tout le monde. Rodrigo Paz supprime toutes les prérogatives de vice-président, et Edmond Lara n'arrête pas de se plaindre. Et il se plaint de tout, car les promesses ne sont pas tenues, car le président lui interdit de faire partie du Conseil des ministres. Et jusqu'aujourd'hui, les règles constitutionnelles sont ignorées. Le vice-président est privé de ses compétences, et c'est le président et ses ministres qui les utilisent à sa place. Et en plus de ça, Rodrigo Paz bloque toute l'Assemblée législative en ne gouvernant que par décret.
0: La coalition perd toute légitimité en quelques mois. En octobre, deuxième tour de l'élection présidentielle, la coalition remportait 285 municipalités sur les 333 que compte le pays. Aux élections locales de mars, elle n'en remporte que 39. Pour Canela Crespo, avocate et militante d'Evo Pueblo, interviewée par Romain Mingus pour Les Deux Rives, la situation reflète une chose. Comment le gouvernement a interprété à tort que le pays arrivait au bout du cycle politique ouvert par les luttes qui avaient mené à l'instauration de l'État plurinational ? Car effectivement, la Bolivie connaît depuis quelques années une alternance politique que l'on pourrait presque qualifier de phénomène contre-révolutionnaire après 20 ans de profonde transformation. L'histoire de la Bolivie est extrêmement chargée en résistance et en confrontation entre d'un côté l'élite descendante des colons européens, encore aujourd'hui grands propriétaires terriens, et de l'autre une population indigène et paysanne majoritaire et aussi massivement ouvrière puisque la Bolivie est un pays de mines et d'hydrocarbures. Après deux révoltes majeures de l'eau en 2000 et du gaz en 2003, le pays traverse une période de conflictualité profonde à l'issue de laquelle Evo Morales arrive au pouvoir. C'est le premier chef d'État issu des peuples indigènes dans l'histoire contemporaine de l'Amérique latine.
1: Del 2006 al 2019, hay una gestión que ha transformado.
3: De 2006 à 2019, il y a une gestion qui transforme profondément le pays, même si nous en sommes sortis avec d'intenses polémiques politiques et institutionnelles.
1: Et l'approbation d'une nouvelle constitution politique de l'État.
3: En 2009, d'abord, il y a l'Assemblée constituante et la mise en place d'une nouvelle constitution. Nous devenons un État plurinational à travers lequel les droits humains sont renforcés. Les droits des peuples originaires sont reconnus. Et puis, il y a la déclaration des droits de la terre-mère. Ensuite, viennent les grandes nationalisations et la mise en place d'un contrôle étatique sur les ressources avec des entreprises publiques. on utilise cet apport d'argent pour financer des politiques publiques, ce qui permet une réduction de la pauvreté, l'augmentation du salaire minimum, des programmes sociaux en faveur de la population. De très nombreuses infrastructures sont construites. Écoles, hôpitaux, routes, systèmes hydrauliques, électriques et installations sportives.
1: Infraestructura deportiva, proyectos de electrificación.
3: En termes de gouvernance, les peuples indigènes et la paysannerie ont participé à la prise de décision en étant intégrés au cœur du pouvoir politique et représentés au Parlement. Le gouvernement n'a pas été seulement assuré par des professionnels.
1: La justicia indígena originaria campesino.
3: Ensuite, au niveau local, il y a l'émergence de l'autonomie indigène et de la justice communautaire. À l'échelle internationale, beaucoup de politiques ont été mises en œuvre contre l'impérialisme et les États-Unis, avec des processus de coopération continentale qui ont été fortement transcendantaux pour la Bolivie. Et l'héritage qu'on peut retenir de manière plus abstraite, c'est le respect à l'égard des personnes vulnérables qui ont été reléguées toute leur vie.
0: Or, au moment de devoir céder sa place au pouvoir, Evo Morales manigance pour faire un quatrième mandat. Il n'en faut pas plus pour que l'élite de droite s'infiltre dans la brèche, l'accuse de dictature et trouve la légitimité pour fomenter un coup d'État. Au lendemain de la victoire d'Evo Morales dès le premier tour, l'opposition, suivie par l'Organisation des États américains, semble avoir des preuves de fraude. Des enquêtes indépendantes estimeront qu'il n'y avait pas eu de triche. Mais le pays est chauffé à blanc. Les anti-Evo et les pro-Evo s'affrontent. Finalement, le président doit démissionner et s'exiler au Mexique. Les élus du MAS, le parti présidentiel, sont victimes d'une chasse aux sorcières. La plupart démissionnent ou sont empêchés de remplir leurs fonctions. Et dans la confusion, la présidence par intérim échoit à Jeanine Agnès, figure de la droite autoritaire. Le pays se soulève plus fort encore et la répression est sanglante. Un an après le coup d'État, Agnès accepte finalement, après plusieurs reports, d'organiser des élections. Elles sont à nouveau remportées par le MAS avec 55% des voix dès le premier tour. C'est Luis Arce, économiste et ministre de Morales au moment du coup d'État, qui devient président. Sa première mesure est d'instaurer un impôt sur les grandes fortunes pour financer une allocation contre la faim. Cependant, alors que l'inflation était la plus faible du continent, la baisse du prix du gaz prive le pays de liquidités et crée une volte-face économique. Très vite, la crise est là et Arce s'éloigne des secteurs populaires qui regrettent déjà Evo Morales. Finalement, la guerre ouverte entre les partisans d'Arce et ceux d'Evo conduit le parti dans l'impasse. Et aux élections de 2025, il ne peut qu'observer son inéluctable défaite. C'est donc ce contexte qui a mené Rodrigo Paz au pouvoir. Une fois installé, ses premiers mois sont un cauchemar pour ceux qui ont cru en lui comme pour celles qui l'ont élu pour faire barrage aux fascistes. À la crise, la réponse apportée par la nouvelle administration est largement néolibérale. Parmi les premières mesures, supprimer l'impôt sur les grandes fortunes et les subventions pour le gazole. Alors qu'il est producteur d'hydrocarbures, le pays est déjà en pénurie de carburant. Pire, en février, le peu de gazole qui arrive dans le pays est de mauvaise qualité et il endommage les moteurs. Des centaines de véhicules finissent à la casse et nombre de transporteurs perdent leur outil de travail.
1: Surgen las demandas no escuchadas.
3: C'est là qu'émergent de premières revendications et un appel à mobilisation des centrales ouvrières sur la problématique du pouvoir d'achat et du gasoil. Parce que, encore aujourd'hui, les files d'attente sont interminables. Il n'y a pas de diesel, il n'y a pas d'essence et le peu qui arrive est de mauvaise qualité. Alors les gens commencent à s'énerver.
0: Le conflit actuel émerge véritablement en avril, autour d'une proposition de loi sur la propriété agraire. Plusieurs secteurs dénoncent que la loi favorise des processus de concentration agraire. Or, la question de la propriété de la terre est, comme partout en Amérique latine, la mère de toutes les batailles. En Bolivie, c'est après la révolution de 1952 qu'on avait obtenu la loi agraire, c'est-à-dire la fin du système colonial hérité de l'Empire espagnol et la situation de quasi-esclavage qui en résultait pour les communautés indigènes. La redistribution à la petite paysannerie pouvait commencer, offrant la possibilité de vivre dignement et directement de son travail. L'application effective de ces lois agraires prend en fait des décennies et bien souvent, elle n'a jamais été totalement achevée. Aujourd'hui, alors que les ressources naturelles font l'objet d'une prédation accrue de la part des multinationales, c'est une offensive globale qui est menée pour reprendre aux peuples indigènes des terres qu'ils sont parvenus à conserver ou à récupérer depuis les années 90. Ainsi, des lois similaires sont combattues en ce moment même au Chili ou en Argentine.
2: La loi prévoit que des petites propriétés rurales puissent se convertir en terres de taille moyenne. Or, les organisations indigènes de Pando et du Béni craignent que transformer le droit agraire de cette manière mette leurs terres en danger, qu'elles puissent être prédatées et incorporées au marché. Et c'est ainsi que commence la marche vers la paz pour exiger l'annulation de la loi.
0: Le 8 avril, une marche indigène démarre de Pando à l'extrême-est du pays pour rejoindre La Paz, la capitale située au nord-ouest. Des centaines de kilomètres parcourus en 28 jours, durant lequel le mouvement prend de l'ampleur. Les projecteurs sont tournés vers les atteintes aux ressources naturelles, sur les risques de pillage du pays et sur les nombreux décrets passés sous silence, mais qui risquent d'affaiblir le pays et de menacer la souveraineté alimentaire et l'accès à l'eau.
1: Por otra parte,
2: d'autre part, un grand nombre de décrets sont promulgués contre la souveraineté de la Bolivie, qui favorise les entrepreneurs privés en matière d'eau et d'électricité. Ce sont des manœuvres souterraines. Il y a environ 25 décrets dont personne n'a entendu parler. Et ils sont en train de vendre le pays. Et à cela s'ajoute une situation d'extrême sécheresse causée par le réchauffement global. Nos réserves d'eau sont en train de s'épuiser.
1: Nuestras reservas se están acabando.

0: capitale de la Bolivie, est installée dans une cuvette. Ses périphéries remontent le long de grandes collines et de falaises. 1000 escaliers et désormais des téléphériques permettent de rejoindre le grand plateau qui la surplombe. Et sur ce plateau, El Alto, la banlieue populaire dont le nombre d'habitants et d'habitantes dépasse depuis 2010 celui de La Paz, est fortement ouvrière et profondément en lien avec la paysannerie de l'Altiplano. Lorsqu'arrive la marche du Pando, El Alto bouillonne déjà. Les revendications liées au gazole, à l'inflation et aux conditions de travail jaillissent de nouveau. Guidées par leur base, la COB, la grande centrale ouvrière bolivienne, et la Tupac Katari, l'organisation paysanne de l'Altiplano, appellent à se mobiliser. Le 1er mai, les différents secteurs de la lutte se fédèrent et énoncent leurs revendications. Retour de l'impôt sur les grandes fortunes, 20% d'augmentation des salaires pour compenser l'inflation, maintien des programmes sociaux et des subventions sur le gazole, plus des revendications sectorielles. Enseignantes, routiers, mineurs, paysannes et indigènes, tout le monde se retrouve dans la rue. Et c'est la grève générale illimitée qui est annoncée par la COB. Le pays entier répond avec une force inouïe. Les rues sont noires de monde d'Oruro à Potosi, à Cochabamba bien entendu, et même à Santa Cruz. Le peuple défile de manière unitaire et radicale contre ce président vendu aux Yankees qui n'a pas daigné répondre aux revendications de ces derniers mois. La capitale est paralysée. Le président a fait l'erreur de croire que parce que le MAS était par terre, le mouvement social était mort en Bolivie. Il vient en réalité d'allumer une poudrière.
1: Il n'y a pas eu de réponse aux revendications. Alors tous les secteurs sortent de manière unitaire pour affronter le gouvernement. Ça commence par des grèves, des manifestations qui se transforment en mouvement national. Et c'est parti. Tous les jours, il y a des marches, puis des blocages.
2: Tous les jours, il y a eu mobilisation, bloqueos.
1: Et de là naissent les comités de blocage auto-organisés dans les districts d'El Alto. Ça se fait à l'initiative des Ponchos Rojos et de la Tupac Katari, l'organisation paysanne. Et dans ces comités est organisé le blocage du pays, en transmettant les infos aux camarades des provinces.
0: Rodrigo Paz annonce l'annulation de la loi 1720 sur la propriété des terres, mais c'est trop tard. Le mois de mai souffle sur le pays comme un ouragan populaire. 150 points de blocage sont recensés au cours du mois dans 6 provinces différentes, et dont la capitale, c'est bientôt le chaos. Le centre de La Paz est régulièrement le théâtre d'affrontements sanglants entre la police et les mineurs équipés de lance-pierres et de projecteurs de fusées de détresse. Plusieurs fois, la foule parvient aux abords de la place Murillo, au siège du gouvernement. Mais les forces de l'ordre tiennent leur barricade à coups de grenades explosives. Nombreux sont les blessés à déplorer, et parfois même des morts. Les routes menant à La Paz sont bloquées, à tel point que le gouvernement doit organiser un pont aérien pour faire venir les denrées les plus indispensables. Le 16 mai, la police charge et débloque durant quelques heures un point d'accès, ce qui permet de faire arriver quelques camions. Mais les barricades sont réimplantées dans la journée. Le gouvernement argentin du néo-fasciste Milei livre 12 tonnes de poulet, aide accueillie plus que froidement par le peuple. Et pour cause, l'événement ravive la mémoire du coup d'état de 2019. Car après avoir pris le pouvoir par la force, Jeanine Agnès avait reçu du matériel anti-émeute du président argentin de l'époque. Rodrigo Paz enchaîne les mauvais choix et accuse les protestataires d'être au service du narcotrafic. Dans sa logique, la révolte serait aux ordres d'Evo Morales et de ses amis cultivateuristes de coca. Que Paz reprenne ce discours à son compte le rapproche encore plus de l'extrême droite et des États-Unis. Et bientôt, on n'entend plus qu'un seul mot d'ordre : démission.
3: Je crois que ici n'y a aucun dialogue, hermanos. Ici n'y a aucun dialogue. Simplement, ici est la renuncia, compañeros.
0: La politologue Susana Bejarano explique dans El Salto.
4: Le président a gagné les élections avec le vote de mouvements sociaux disruptifs et ce sont les mêmes qui se mobilisent aujourd'hui.

0: Suena aventura.
1: Pues han sido momentos muy tensos, momentos donde la gente en las carreteras no...
2: Ce sont des moments très intenses, où les gens sur les routes se reposent très peu. Ils petit-déjeunent, déjeunent et dînent ensemble, dans les cantines collectives, parce qu'il faut être ensemble.
1: Porque es una lucha de todos.
2: C'est une lutte de tout le monde. Ce sont des problématiques exigeantes qui nous concernent tous et qui nous touchent tous à court terme, à moyen terme et à long terme. Et on le vit ensemble. C'est dans ce sens que s'organise le blocage. Le peuple sauve le peuple, comme on dit. Alors tout le monde est solidaire dans ces espaces de résistance.
1: El pueblo salva al pueblo, dicen, ¿verdad? Entonces todos son solidarios en estos espacios de lucha.
3: Dans la veine du combat pour le partage des terres, le blocage total de la passe n'est nullement dénué de symbolisme. La pratique, maintes fois rééditée lors des luttes populaires face aux élites qui tiennent le centre colonial, provient du grand siège de la passe de 1781. Le peuple aymara se soulève alors pour chasser l'occupant espagnol. À sa tête, Tupac Katari espère devenir le vice-roi de Tupac Amaru, qui mène une révolte similaire du côté de Cusco. À ses côtés, Bartolina Sisa, qui mène une armée autonome de plusieurs milliers de femmes et lutte spécifiquement contre la violence de genre et l'oppression sociale et sexuelle que les Espagnols font subir aux femmes indigènes. Installant leur QG à El Alto, Katari et Sisa assiègent la passe durant 184 jours, jusqu'à ce que deux armées venues de Lima et de Buenos Aires parviennent à briser le siège tenu par 40 000 Aymara. Si Katari et Sisa vécurent mille atrocités avant que leur corps ne soit démembré et envoyé aux quatre coins du Haut-Pérou, leur statut se dresse encore à El Alto et leur histoire inspire les luttes populaires boliviennes. Le 5 septembre, date de l'assassinat de Bartolina, est célébrée comme la journée nationale de la femme indigène. Fin mai, la situation devient critique dans la capitale bolivienne. La nourriture n'entre plus, les prix atteignent des sommets. Les ministres font défection les uns après les autres et l'on ne donne pas cher de la peau de Rodrigo Paz. Mercredi 20 mai, celui-ci annonce un remaniement ministériel et la création d'un conseil économique et social. Mais par derrière, il manigance pour faire stopper le mouvement par tous les moyens. Le 23 mai, le nouveau ministre des Travaux publics, Mauricio Zamora, part en personne de La Paz avec 2000 policiers sur la route d'Oruro, celle qui relie la capitale au reste du pays, avec l'intention de déloger tous les blocages. Peu de temps après, il se retrouve engoncé dans une route secondaire, assiégé par les gens du coin dont les blocages s'étaient multipliés pour l'occasion. Il ne passera pas l'altiplano, qui ne désemplit pas des ponchos rouges et des gilets bruns. Par centaines, les paysans et paysannes se réunissent désormais en assemblée au milieu des immenses plaines d'altitude.
2: Ça a été des points de blocage territoriaux mis en place par des communautés locales. Et ils ont formé des assemblées autoconvoquées pour discuter localement des directives nationales. Et encore aujourd'hui, ces comités sont actifs.
3: Durant un mois de blocage, les gens se retrouvent, dialoguent et la division politicienne semble plus lointaine. Localement, l'unité s'est refondée à travers les assemblées populaires. Javo Ferreira, auteur du livre « Communauté, indigénisme et marxisme », explique à El Salto.
4: Des dizaines de comités de blocage ont surgi à travers l'auto-organisation des travailleuses, des voisines, des étudiants. Tout ceci s'accompagne de fortes tendances à l'unité. C'est-à-dire qu'il y a quasiment un besoin naturel de chercher la coordination et l'articulation, non seulement au sein des comités autoconvoqués, mais même entre ces comités et les organisations officielles. Il est vital de penser comment préserver ces formes d'auto-organisation et de coordination démocratique dans le temps, parce qu'elles seront fondamentales pour ne pas repartir de zéro lors des prochains combats qui viennent inévitablement.
3: Les organisations syndicales elles-mêmes se font déborder. Le 2 juin, le comité auto-convoqué du district 8 d'El Alto convoque un cabildo géant, une sorte de coordination nationale du mouvement pour avancer sur les grandes orientations depuis la base et ne pas laisser aux chefs des centrales syndicales le loisir de négocier à leur place. Ne pouvant ignorer ce débordement populaire, les organisations paysannes et la COB participent et se joignent à l'appel commun, que Paz renonce à la présidence. C'est alors que le gouvernement accepte d'entendre les appels à négocier. Ils viennent désormais même des cercles qui lui sont proches, du patronat comme de sa propre coalition. Et pour proposer un dialogue, le président doit accéder à la première revendication des centrales syndicales, l'annulation de tous les mandats d'arrêt lancés contre ses membres, parfois pour terrorisme. Ce n'est qu'après une promesse d'abandonner les poursuites que les syndicats demandent à leur base si elle est d'accord pour dialoguer. Mais le non l'emporte. Entre-temps, le président Paz manœuvre pour se donner plus de liberté dans la répression. Dès le 28 mai, il fait abroger la loi 1341 sur les états d'exception, qui limitait notamment la présence de l'armée dans les protestations. La voie est ouverte pour instaurer l'état d'urgence et avoir recours à l'armée sans qu'elle, ni la police, ne puissent être inquiétées judiciairement pour d'éventuelles exactions. Encore une fois, le spectre du coup d'état de 2019 ressurgit. On en est là le 6 juin, lorsque dans l'Oriente, la police, les militaires et des groupes paramilitaires d'extrême droite tentent de démanteler un blocage dans la communauté de San Julián. Le conflit prend une tournure symbolique. Dans la région de Santa Cruz, la plus riche du pays, les inégalités sont impressionnantes et la précarité extrême, tout comme les actes racistes envers la population indigène, sont répandus. À San Julián, la situation s'envenime, mais la résistance tient bon. Le Sénat prend alors l'initiative de voter une loi d'exception pour instaurer l'état d'urgence, la transmet aux députés, mais le gouvernement temporise. Il craint l'embrasement.
2: Et c'est là qu'après 53 jours de blocage, un accord émerge entre le gouvernement et les organisations ouvrières. Il s'agit d'arrêter la protestation contre la promesse d'accéder aux revendications dans les 90 jours. Ça fait 50 jours et rien n'a été fait. Donc les mobilisations devraient ressurgir en octobre. Nous sommes en train de nous préparer pour octobre. Parce que pour le moment, rien n'a été fait.
3: L'accord est immédiatement dénoncé par les comités locaux. Les Pancho Rojos de La Paz et l'Alliance des Citropiques de Cochabamba accusent la COB et les autres organisations de trahison. Elles annoncent la poursuite du mouvement. La moitié des 80 points de blocage encore debout tiennent bon malgré l'offensive du gouvernement. Car dans la foulée, l'état d'urgence est décrété. L'accord a permis au gouvernement de trouver la légitimité qu'il n'avait plus pour pouvoir lâcher les chiens. Au matin du 20 juin, la police et des équipes militarisées patrouillent et tentent de pénétrer dans les zones les plus combatives. À El Alto, autour de Cochabamba et à proximité des terres indigènes de la région de Santa Cruz.
2: Nous vivons actuellement un état d'exception. Un projet de loi doit être voté pour silencier le peuple et l'empêcher de manifester. Tous ces décrets sont anticonstitutionnels, mais apparemment notre justice ne fonctionne pas non plus. Il faut aussi dire qu'il y a eu beaucoup de tensions entre les comités et la centrale ouvrière, mais pas avec ses militants, plutôt avec ses dirigeants, car certains d'entre eux se sont vendus au gouvernement. Ils pensaient pouvoir dialoguer, travailler avec le pouvoir, mais ils ont été trahis. Et aussitôt signé cet accord, ils ont été persécutés. La police est venue chercher des gens chez eux, et certains dirigeants des syndicats et même des membres de leur famille ont disparu et sont introuvables aujourd'hui. Le gouvernement a trompé la centrale ouvrière parce que contrairement à ce qu'il avait annoncé, les emprisonnements et la persécution politique sont toujours d'actualité. Donc les comités sont en train de se réorganiser. Ils réfléchissent à de nouvelles stratégies, comme le collectif des Citropiques à Cochabamba, qui anime un foyer très actif de la résistance. Tous les comités sont en vigilance et à n'importe quel moment, ils peuvent réactiver les points de blocage.
3: Rien n'est donc terminé. La Bolivie est au cœur de l'hiver et le pays vit une sorte de trêve. Ce qui est certain pourtant, c'est qu'il demeure un foyer d'insoumission, de refus du néolibéralisme et de l'impérialisme. Ce que Canela Crespo appelle une limite historique.
0: Aucun projet politique ne peut obtenir de stabilité s'il tente de gouverner en ignorant le poids du mouvement indigène, le poids des organisations syndicales et paysannes et la mémoire politique construite autour de l'État plurinational. Ceci est un conflit autour du type de pays que sera la Bolivie. Soit construit selon des logiques néolibérales et technocratiques, soit un pays où les transformations impulsées par les luttes populaires continueront de définir la gouvernalité.
2: Il va y avoir des jours compliqués pour la Bolivie, mais il ne fait aucun doute que notre pays va résister. La Bolivie est un pays de lutte. Nous sommes en résistance. Et les gens sont en train de s'armer, d'organiser des mobilisations, y compris avec les anciens alliés de Rodrigo Paz, qui sont dégoûtés de tout ce qui se passe. Et si nous parvenons à l'abattre, ça va être un exemple pour tout le monde. Pouvoir faire tomber un gouvernement néolibéral, ça va être un exemple pour l'Amérique latine et le monde entier.
1: De poder derrotar un gobierno neoliberal va ser un ejemplo para como te digo, para Latinoamérica y el mundo.
5: Rojo y blanco, blanco y rojo, el color de mi bandera, que de Bolivia es el rostro. No somos pocos, tampoco somos hartos, y aún así nos defendemos entre hermanos.
3: C'était l'actu des oubliés. Merci beaucoup d'avoir suivi ce premier épisode de la saison 7, intitulé « Le cœur d'Abia Yalaba encore ». Vous aurez accès à toutes nos sources sur notre Bandcamp L'Actu des Oubliés ainsi que sur l'audioblog. Le doublage a été réalisé par Marie-Lou, Virginie, Elisabeth et Thomas. Et pour la musique, vous avez entendu Aloha, Santa Mala avec la chanson Raza Visto Permanente et en ce moment Seis Urap avec Ciudad Modelo. Belle journée à tous, prenez soin de vous et rendez-vous en octobre où nous irons au Chili et en Argentine.

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2: Bonjour, vas-y, les perles de la belle Justine. Présenté par Yann sur la radio d'Ivoire. J'ai envie de vous amener à New York City en 1971, de concert pour Bangladesh. C'est un triple album de George Harrison et ses amis. Et c'est enregistré lors du concert du même nom, donné à Madison Square Garden, en soutien aux réfugiés de la guerre de libération de Bangladesh. La paternité de cet événement revient à Ravi Shankar, oui, c'est le père de Norah Jones, ami du guitariste, qui l'a sensibilisé à cette cause et l'urgence d'agir. On entame cette heure de un peu de George Harrison avec une chanson écrite spécialement pour cet événement, pour ce pays, Bangladesh, Bangladesh de George Harrison.

0: Le 45 tours de cette chanson Bangladesh est sorti quelques jours juste avant le concert. Une deuxième chanson de George Harrison, une des chansons les plus connues, et c'est en partie dédiée à la divinité hindouiste Krishna. Et ça sort aussi de son triple album All Things Must Pass. Une chanson phare de George Harrison, My Sweet Lord, en concert à New York City.
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Il faut quand même savoir que ce concert, le concert au Bangladesh, c'était le premier concert de charité de l'histoire de la musique populaire. Donc c'était il y a 55 ans déjà. Une autre très belle chanson de George Harrison, c'est une de mes favorites. Awaiting on Y'all. Il souligne l'importance de vivre la spiritualité de manière directe, tout en rejetant la religion organisée. Voilà. Awaiting on Y'all, George Harrison.

Le mois d'août, là, à New York, il avait invité pas mal de ses amis aussi. Et un ami très courant, c'était à cette époque Billy Preston. Et on l'appelait presque parfois le cinquième Beatle, parce qu'il joue aussi sur plusieurs albums de Beatles. Là, c'est une chanson de Billy lui-même, That's the Way God Planned It. C'est un titre sorti de son quatrième album solo. Billy Preston, qui est mort il y a 20 ans, en juin 2006. That's the Way God Planned It.

Voilà, Billy Preston. Et un autre ami, bien sûr, et un autre Beatle présent, le seul, Ringo Starr, qui avait un petit solo carrière aussi, avec un premier tube, et donc comme il dit, qui le chante ici. Et après qu'il avait invité John Lennon et Paul McCartney aussi, et Paul aurait dit, on vient de se séparer, tu veux déjà nous réunir de nouveau? Eh oui, c'était trop tôt peut-être. Mais bon. Et donc comme il dit, Ringo Starr.

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1: Vous écoutez Radio Divoire, les perles de la belle Justine. On revient sur notre ami George Harrison. Deux chansons de lui, et quelles chansons. Tous les deux, ils sortent de Abbey Road, qui est sorti en 89. Et bien sûr, ici d'abord, Here Comes the Sun, George Harrison.

Voilà, c'était Something, et qui nous manque bien sûr, parce que c'est l'autre chanson phare de l'Abbey Road. C'est la seule chanson composée par Harrison qui a atteint la première place des ventes alors qu'il était membre des Beatles. C'est une des chansons d'Harrison inspirée par son épouse d'alors, Patti Boyd, il paraît. Something, Charles Harrison.

0: Festival Emot.
1: Pour ce concert mythique, il n'a pas pu avoir The Beatles réunis, mais il a quand même eu Bob Dylan, qui à cette époque-là ne se montre pas beaucoup en concert. D'abord, Hard Rain's Carnival, qu'on trouve sur le Free Wheeling, qui est le second album studio par Bob Dylan, qui était sorti en 63. Selon la légende, la chanson a été écrite pendant la crise des missiles de Cuba d'octobre 62. A Hard Rain's Gonna Fall, Bob Dylan.

Abba Abdylan, il y avait toujours autant de succès en concert. Un deuxième titre de lui, Love Minus Over No Limits, une chanson écrite pour son cinquième album studio, Bringing It All Back Home. C'est sorti en 1965. Bob Dylan.

Vous écoutez toujours Radio Diva, les perles de la belle Justine. J'ai encore trois perles pour vous. Là, j'ai une perle qui dure presque 10 minutes. Et pour beaucoup, même mon ami Werner, qui pense que cette chanson phare de l'événement, c'est une chanson phare de cet événement. C'est un medley de Jumping Jack Flash, de Rolling Stones et Young Blood de Costas. Bien sûr, c'est Leon Russell à la piano qui était à cette époque-là au sommet de sa carrière. On entend aussi chanter Don Preston, not Billy, but Don Preston, qui a beaucoup chanté et joue la guitare avec Frank Zappa à partir de 1965. Un medley qu'il faut faire bouger. Jumping Jack Flash, Young Blood, Leon Russell.

Sacré Leon Russell. Un jour, on va bien revenir sur lui parce que j'ai envie de faire une émission autour de lui et Joe Cocker et de Mad Dogs et Englishman. Encore deux chansons et deux de George. D'abord, Beware of the Darkness. C'est une de mes chansons favorites aussi de George. Il y a Leon Russell qui chante aussi avec lui. Et cette chanson était aussi sur le triple album All Things Must Pass. Beware of Darkness, George Harrison.

Voilà. Wheel of Darkness, encore un titre, et Dealership, George Harrison, et avec la guitare aussi, son ami Eric Clapton, qui joue aussi sur la version studio, sur le double white album de Beatles, sorti en 68. While My Guitar Gently Weeps, George Harrison et ses amis.

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1: Et voilà, les applaudissements bien mérités pour ce concert mythique, le 1er août 1971, à Madison Square Garden, New York City, le concert pour Bangladesh de George Harrison. Voilà, c'est tout pour aujourd'hui. Je vous dis ciao, ciao, et à la prochaine.

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1: 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Il est 16h.

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3: Il est 17h à Paris, 16h à Kinshasa et 15h en temps universel. Et c'est l'heure du journal présenté par Grégoire Morelli. Bonjour Grégoire.
4: Bonjour Anne-Cécile, bonjour à toutes et à tous. Et à la une, cette visite de Volodymyr Zelensky au Canada. Le président ukrainien en quête de soutien auprès d'Ottawa dans la guerre qu'il oppose à la Russie. Les rebelles houthis du Yémen revendiquent la prise d'une ville sur le littoral de la mer Rouge et disent progresser vers le détroit de Bab el-Mandeb. Et puis l'ONU se réunit aujourd'hui pour décider du renouvellement de l'embargo sur les armes dans la région soudanaise du Darfour. Mais les États-Unis proposent eux de l'élargir à tout le pays. Et enfin, en France, l'accueil des malades qui se présentent aux urgences psychiatriques pointé du doigt dans un rapport qui dénonce des temps d'attente en augmentation et un manque de place dans les établissements de santé. La marine ukrainienne affirme avoir endommagé une frégate russe en mer Noire. Kiev dire avoir touché le navire lors d'une attaque menée sur la base navale de Novorossiysk. Des frappes russes ont aussi été rapportées à Dnipro. En Ukraine, plus d'une centaine de drones russes ont aussi été lancés dans plusieurs régions ukrainiennes. Volodymyr Zelensky, lui, est en visite au Canada aujourd'hui. Le président ukrainien doit rencontrer le premier ministre Mark Carney à Calgary. Alors que les frappes russes s'intensifient, que vient chercher Volodymyr Zelensky auprès du Canada? Élément de réponse avec Sofia Katsenkova.
5: D'abord, davantage de moyens pour protéger le ciel ukrainien. Avant de s'envoler pour le Canada, Volodymyr Zelensky a haussé le ton. Face aux missiles russes qui frappent sans relâche l'Ukraine, la réponse internationale reste, dit-il, beaucoup trop faible. En août, Volodymyr Zelensky avait déjà soulevé ce problème. Il y a un trou de plus de 23 milliards d'euros dans le budget militaire de l'Ukraine qui a besoin de plus d'aide de la part de ses alliés. Mais cette demande a surpris et déconcerté de nombreux responsables européens. Kiev se tourne donc vers le Canada, l'un de ses plus gros soutiens financiers. Depuis 2022, Ottawa s'est engagé à verser plus de 6 milliards de dollars d'aide militaire jusqu'en 2029, mais aucune nouvelle enveloppe n'a été annoncée récemment. Le président ukrainien espère relancer ce soutien, notamment pour sa défense anti-aérienne et les drones. Pendant cette visite, il sera aussi question d'énergie, de reconstruction de l'Ukraine et du prochain G20 à Miami en décembre, où le président russe Vladimir Poutine pourrait être présent. Le premier ministre canadien Mark Carney a promis de défendre les intérêts de Kiev à ce sommet.
4: Les Houthis annoncent avoir pris le contrôle de la ville de Mocha au Yémen, située sur la mer Rouge. Ils disent également progresser vers le détroit de Bab el-Mandeb. Les rebelles soutenus par l'Iran ont lancé la semaine dernière une importante offensive visant les zones côtières bordant ce détroit. De son côté, Riyad, qui soutient les forces gouvernementales, a mené une quarantaine de frappes aériennes au Yémen. L'Iran annonce suspendre temporairement la redevance de 10% appliquée aux frais de transport des navires étrangers transportant du pétrole et du gaz dans le détroit d'Ormuz. Téhéran précise que cette suspension sera en vigueur jusqu'à ce que le gouvernement approuve et publie une liste des produits soumis à cette redevance. L'hégémonie chinoise dans le domaine spatial n'est plus approuvée et Pékin utilise les technologies qu'elle déploie dans l'espace au profit de la population et des autorités. Se déplacer, prévoir un typhon, surveiller une récolte ou encore appeler les secours depuis une zone isolée, les technologies spatiales irriguent désormais la vie quotidienne des Chinois et Pékin accélère leur intégration dans toute l'économie, Cléa Broadhurst.
6: Dans les villes chinoises, le spatial est déjà une infrastructure du quotidien. Plus de 98% des téléphones vendus au premier semestre sont compatibles avec Beidou, l'alternative nationale au GPS américain. Le système permet de commander un taxi, de suivre une livraison ou de localiser un vélo partagé. Il guide aussi voitures autonomes et machines agricoles avec une précision centimétrique et surveille ponts et barrages. Mais la stratégie chinoise dépasse la géolocalisation. Les satellites Fengyun alimentent les prévisions météorologiques et les alertes automatiques. Typhon. Les Gaofen observent récoltes, ressources en eau, pollution et catastrophes naturelles. Tiantong permet d'appeler depuis des régions privées de réseaux terrestres, tandis que Beidou peut transmettre de courts messages directement par satellite. Ces technologies existent en partie ailleurs. La singularité chinoise réside dans la volonté de les réunir au sein d'un écosystème entièrement national et de les imposer rapidement dans tous les secteurs grâce aux commandes, aux normes et aux villes pilotes de l'État. Il s'agit autant de moderniser le pays que de réduire sa dépendance aux systèmes étrangers. L'espace doit devenir le socle invisible de l'économie numérique chinoise. Cléa Broadhurst, Pékin, RFI.
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4: Au Soudan, l'armée nationale annonce avoir intercepté 3 drones des paramilitaires FSR qui cherchaient à atteindre des bâtiments gouvernementaux à Khartoum, la capitale. D'autres drones ont tenté de frapper la base militaire de Wadi Saïdna à Omdurman. Alors que les attaques de ce genre se sont multipliées ces derniers mois au Soudan, le Conseil de sécurité de l'ONU doit se prononcer tout à l'heure sur un renouvellement de l'embargo sur les armes pour le Darfour. Embargo voté en 2004 et qui ne s'applique qu'à cette seule région soudanaise. Pourtant, depuis 3 ans, la guerre ravage tout le pays. Les États-Unis ont donc proposé d'étendre cet embargo à l'ensemble du territoire, Alexandra Branjon.
2: Selon Washington, l'embargo en place depuis 2 décennies a échoué à suivre l'expansion du conflit à de nouvelles régions telles que le Kordofan et l'État du Nil Bleu et à s'adapter au recours croissant aux drones de combat. Washington milite donc pour l'élargissement de l'embargo à l'ensemble du pays afin de couper les réseaux d'approvisionnement en armes qui alimentent les deux camps. Selon Massad Boulos, le conseiller Afrique du président américain, au moins 12 pays apportent un soutien militaire aux deux belligérants, soutien qui s'est intensifié ces derniers mois. Il y a 10 jours, une mission d'enquête de l'ONU a mis en garde ses soutiens extérieurs en armes, technologies militaires, combattants et réseaux logistiques, renforce les deux camps et prolonge le conflit. La résolution proposée par Washington s'appliquerait aux forces armées soudanaises et à leurs rivales, les forces paramilitaires. Mais un embargo plus large sur les armes nécessiterait un vote au Conseil de sécurité auquel la Russie et la Chine pourraient s'opposer. Moscou affirme qu'un embargo sur l'ensemble du pays nuirait à l'efficacité de l'armée soudanaise, un argument repris par Khartoum qui ajoute que cela affaiblirait la protection des civils.
4: L'Algérie rompt ses relations diplomatiques avec les Émirats Arabes Unis. Depuis plusieurs années, des tensions persistent entre les deux pays. Alger a régulièrement accusé Abu Dhabi de mener des actions de déstabilisation dans plusieurs pays de la région, citant notamment le Mali, la Libye ou le Soudan. En France, le ministre de l'Intérieur menace la chaîne de télévision CNews de sanctions pénales en cas de retour de Xenia Fedorova sur son antenne. La propagandiste pro-russe qui ne se trouve plus en France, d'où elle a été expulsée au mois de juillet. Mais la chaîne pourrait, appartenant au milliardaire Vincent Bolloré, prévoit de la faire intervenir à distance. Le ministre de l'Intérieur, Laurent Nunez, donc, accuse CNews de contourner les mesures prises par la justice et de faciliter l'ingérence russe. On reste en France où un rapport épingle les conditions d'accueil aux urgences psychiatriques des hôpitaux publics de Paris et de sa banlieue. Ce rapport a été publié au Journal officiel par la contrôleure générale des lieux de privation de liberté. Marie Cazadebet, ce rapport dénonce le temps d'attente des patients avant leur hospitalisation ainsi que des locaux inadaptés et des pratiques illégales.
7: Un malade qui se présente aux urgences psychiatriques à Paris en petite couronne a des risques d'attendre près de 40 heures avant une hospitalisation à temps complet. Ce délai était de 30 heures début 2025. Ces patients en attente peuvent être une dizaine au même moment, installés sur des chaises inconfortables, couchés sur des brancards ou à même le sol. La contrôleure générale des lieux de privation de liberté dénonce des conditions indignes pour des personnes particulièrement vulnérables. Les mineurs de 16 à 18 ans sont trop souvent logés à la même enseigne, faute de place en pédopsychiatrie. Conséquence, certains malades renoncent à une prise en charge malgré une prescription. D'autres sont orientés vers des soins ambulatoires, donc pas à temps complet, mais les délais pour un rendez-vous sont très longs. La contrôleure souligne que cette situation aux urgences psychiatriques entraîne un recours excessif à des mesures d'isolement ou de contention et à l'administration de sédatifs. Le rapport égrène les causes, insuffisance des moyens de transport vers des établissements non saturés, postes médicaux et infirmiers vacants, manque de personnel la nuit, un constat qui a tendance à décourager les professionnels et à compliquer le recrutement.
4: Direction l'Allemagne, sur les parquets de la Coupe du Monde de basket féminin, la France a obtenu son ticket pour les demi-finales de la compétition après sa victoire contre la Chine un peu plus tôt. Ce sont les États-Unis qui se sont qualifiés. Les deux autres quarts de finale à suivre aujourd'hui, Belgique-Allemagne, 15h45, temps universel, et Australie-Espagne, 18h45, temps universel. Du foot également, de la Ligue des Champions, 6 matchs à l'affiche, Bayern-Munich qui reçoit les Norvégiens de Bodø Glimt à 19h temps universel. Même heure pour la rencontre entre le Slavia Prague et Lens. À 19h temps universel, il y a aussi Manchester United contre le Sabah Football Club. Et puis, on sait où se jouera la finale de la Coupe du Monde 2030 si la décision doit encore être annoncée officiellement par la FIFA. Le président de la Fédération Royale Marocaine de Football, Fawzi Legja, a assuré qu'elle aura lieu au Maroc dans le stade Hassan II de Casablanca depuis de longs mois. Rabat bataillé avec l'Espagne, autre pays hôte du Mondial 2030, pour obtenir l'organisation de cette finale. C'est la fin de cette édition. Merci de l'avoir écouté. Tout de suite sur RFI, sur le Pont des Arts, avec Nathalie Amar. Bonjour Nathalie.
8: Bonjour Grégoire Omorelli. Et merci, on est avec l'humoriste Sako Camara tout de suite pour son spectacle Up and Down.
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2: Samedi 5 septembre 2026 se déroulait à l'école de Chabestan le forum des associations de la ville de Die. Air d'Ivoire est ainsi allé se promener au gré des tables et des associations présentes pour vous les faire découvrir. Vous appelez comment ?
3: Moi je m'appelle Thibaut.
2: Thibaut. Alors depuis 2 ans existe le groupe l'association J'aime, groupe d'entraide mutuelle.
3: Ouais.
2: Qu'est-ce qui vous a semblé nécessaire de créer cette association ?
3: Alors moi j'ai rejoint en cours de route. Moi j'ai été diagnostiqué avec un trouble autistique. Et donc je me suis rendu compte que ça a causé beaucoup de complications au quotidien, dans plein de situations, plein de choses qui ont l'air normales et la différence se voit pas, donc c'est pas toujours évident.
2: Comme, alors, juste parce que moi aussi j'ai l'impression d'avoir des difficultés de cet ordre-là, mais à un degré moindre j'imagine, mais effectivement il y a plusieurs niveaux de gravité, hein, de cette, c'est le syndrome d'Asperger.
3: C'est le syndrome d'Asperger, oui. Ouais, moi, dans mon cas, c'est ça. Et effectivement, je pense que c'est vraiment un continuum, en fait, où c'est plus ou moins pathologique. Et en fait, c'est passé. Moi, maintenant, je suis reconnu, j'ai un handicap reconnu entre 50 et 80%. Et c'est passé un moment quand ça devient trop compliqué, où là, il y a des mesures qu'on peut mettre en place. Et l'idée, c'est aussi de permettre à ce que... Je pense qu'un problème qu'on a, par exemple, en tant qu'Asperger, c'est qu'on ne peut pas couper certains signaux, on ne peut pas couper certaines choses. Donc le fait de s'engager, par exemple, dans le GEM, ou de s'engager à essayer de mieux comprendre ce type de trouble psy, ça permet aussi d'adapter les conditions de vie. Et je pense que c'est des trucs qui bénéficieraient à tout le monde de toute façon, parce qu'il y a plein... Il y a plein de trucs compliqués à vivre dans notre société.
2: Alors, comment se déroule une réunion, ou comment appelez-vous ça quand vous vous retrouvez ?
3: Alors, quand on se retrouve, donc là, ça a commencé juste cette année. Pour l'instant, il y a eu des permanences, en fait. Il me semble que c'était toutes les 2 semaines. Et une activité régulièrement. Donc là, on a un programme avec les activités à venir. On va réduire un peu les permanences, là, le temps de trouver un local. Et l'idée, à terme, d'ici l'année prochaine, si tout se passe bien, c'est d'ouvrir 2 jours par semaine, plus un samedi sur 2.
2: Alors, c'est une séance, c'est une rencontre ?
3: Oui. En fait, donc tous les adhérents sont prévenus des activités éventuelles, ou alors connaissent les horaires de permanence. Et en fait... Tout le monde est bienvenu, soit à participer aux activités, soit juste à venir discuter, faire ce qu'ils veulent, échanger aussi des idées. Je sais que par exemple l'offre médicale dans le DIY n'est pas évidente, donc du coup ça permet aussi de savoir comment gérer ce qui nous arrive en discutant, en se connaissant. Et en gros, les activités sont organisées par les gémeurs et pour les gémeurs, donc ça incite aussi à... progressivement prendre en charge un peu des choses, organiser, se faire plaisir quoi aussi.
2: Alors vous parlez d'ateliers, d'activités, quelles sont-elles ? Elles sont très variées ?
3: Ouais, en fait, parce que ça dépend vraiment de qui vient et qui propose, prend en charge des choses. Par exemple, là je peux donner des exemples. On va faire une rando donc en partenariat avec la Buenaventure le 26 septembre. Le 7 octobre, il y a une projection d'un film du GEM du Rohanais. qui explique aussi ce que c'est que de vivre avec des troubles psy, dédramatiser ces sujets, tout ça. Moi, j'organise une construction de nichoirs le 21 novembre. Et en fait, ce qu'il peut y avoir aussi comme activité régulière, par exemple, ça peut être des jeux de société, des ateliers d'écriture, ateliers de terre. Voilà, toutes sortes de choses pour se sentir bien ensemble et discuter.
2: Voilà, c'est aussi une recherche de réconfort, de sérénité, en quelque sorte.
3: Oui. Le but fondamental du GEM, c'est de permettre aux personnes qui ont un handicap ou un trouble psy de pouvoir s'intégrer à la vie sociale, professionnelle, d'avoir le droit aussi d'être dans un cadre qui leur est sécurisant et qui est bienveillant pour ces personnes.
2: Et puis certaines ont justement des pratiques, des passions pour des activités qu'elles souhaitent partager également dans ces GEM.
3: Oui, carrément. Par exemple, moi je fais de la sculpture. C'est un truc que j'adore partager. Je suis assez fasciné par tout ce qui est technique et artistique, tout ce qui est geste. Et je pense que on a tous un peu nos passions. Yves Diego adore tout ce qui est art brut. On a chacun les trucs qu'on a envie de partager. Et je pense que ça aussi, c'est quelque chose qui fait sentir bien, le fait de se dire que on peut prendre une place, être dans l'échange, sachant qu'il y a encore pas mal de stigmatisation sur les troubles psy, alors qu'en vérité, quand on le vit de l'intérieur, c'est des gens vraiment chouettes et puis dignes de confiance souvent, sauf cas vraiment particuliers, mais l'idée c'est de pouvoir aussi interagir avec bienveillance, quoi. Mais peut-être dans un cadre qui est plus documenté sur les troubles psy, ce que c'est, ce que ce n'est pas, qui arrive à faire la part des choses.
2: Votre souhait serait d'avoir donc un local qui puisse être personnalisé aussi pour mieux accueillir.
3: Oui, l'idée c'est d'avoir un local dans lequel on se sent bien, donc un truc plutôt accueillant, avec peut-être une kitchenette, on puisse boire un café, rester pendant les pauses de midi. Voilà, on pourrait avoir du matériel qui soit disponible, afficher aussi des choses, afficher peut-être les créations des gens. Enfin, l'idée, c'est que ça devienne un espace convivial avec la diversité des différents troubles et mieux se comprendre les uns les autres.
2: D'ailleurs, quelle est la place de la parole dans ces activités ?
3: Moi, j'ai que quelques expériences du GEM Nuance à Valence. Donc, je pense pas être trop qualifié à répondre. Toi, t'as été dans des GEM avant ou pas ?
0: Non.
3: Non. Il y a Yves Diego qui arrive plus tard, qui a été dans un autre GEM pendant un moment. Et je pense que le truc, moi, comme je l'ai ressenti, c'est que ça permet de, comme on fait la même expérience du monde, on va dire une expérience similaire, qui est pas forcément la même expérience que la plupart des gens. Ça permet de se mettre un peu en confiance et de discuter et peut-être de parler de sujets quand même où je sais que ça, avec les Asperger, ça va assez loin dans le détail, les réflexions sur le monde et puis des trucs qui font que on peut s'exprimer et puis ça nous fait du bien et puis ça nous permet aussi nous mieux nous comprendre et positionner par rapport à l'ensemble, quoi.
2: Est-ce que vous pensez qu'il y a aussi un point commun à découvrir entre toutes les personnes présentes, justement pour qu'elles puissent se fixer ou comment dire plutôt s'appuyer?
3: Alors, ça peut être compris de plusieurs manières. Moi, ce à quoi ça me fait penser, c'est que par exemple, j'ai pas l'impression qu'il y ait vraiment de différence nette entre autisme et TDAH. En tout cas, je trouve qu'il y a de grosses similarités entre les personnes que je connais qui ont ces troubles-là. Bipolarité aussi, c'est connu, ça a été typiquement très mélangé entre plein de choses. Donc je pense que, au fond, le fait de voir les décalages, parce que c'est que des variations physiologiques de ce qu'est être un être humain, en fait, ce qu'on appelle le handicap. C'est juste que ça ne nous permet pas forcément de participer de la même manière que la moyenne. Mais ça ne veut pas dire que c'est forcément négatif. Et je pense que justement, on peut créer un espace qui est rassurant, qui permet aux gens de retrouver du commun et de retrouver une envie de s'entraider, de se compléter, tout ça. Donc, je pense que ça, c'est un bon moteur de solidarité, à mon avis.
2: Actuellement, vous êtes combien d'adhérents ?
3: Ah, moi, j'ai pas du tout les chiffres.
2: Mais approximativement.
0: Alors, on avait une liste mail d'une trentaine de personnes, je crois. Et là, adhérents à l'association qui est toute jeune, je crois qu'on est une dizaine ou 15.
3: Ouais, ça doit être dans ces eaux-là. Ouais. Et puis, sachant qu'on n'a pas trop... Pour l'instant, on est vraiment dans la démarche de créer l'association, parce qu'un GEM, c'est un cadre bien spécifique. Donc, de tout poser bien le cadre comme il faut. Et puis, à partir de là, on pourra aussi communiquer plus. Et l'idée, c'est justement, bah, comme là, d'en parler.
2: Et parmi cette activité, est-ce qu'il y a la présence d'un référent ?
3: Alors, quand on est... Alors, il n'y a pas de référent, il y a un ou une facilitatrice. Si c'est un GEM qui peut être salarié par le GEM. Mais ça, c'est plus pour gérer tout ce qui est administratif, faire les retours. Ça n'a pas spécifiquement besoin d'être quelqu'un qui s'implique plus dans les activités entre les personnes du GEM, forcément. Après non, sinon nous justement on a choisi d'être en collégial en se répartissant un peu les postes, mais dans l'idée aussi que ça reste quelque chose de très horizontal et démocratique, quoi.
2: En dehors de ces ateliers, ou je ne sais pas comment peut-on les définir, il y a un temps donné, et en dehors de ces ateliers, est-ce que vous maintenez aussi peut-être une relation entre vous pour la pluie, le beau temps?
3: C'est vrai qu'il y a une part du truc qui sert vraiment à rompre l'isolement aussi, parce que ça peut être un problème qu'on vit quand on est différent, ou qu'il y a une différence qui n'est pas si limpide à intégrer. Après, je pense que le GEM, surtout, il a vocation à faire que les gens se retrouvent. Ça fait se déplacer, se retrouver ensemble, vraiment. Après, ce que les gens font en dehors du truc, je veux dire, là, ça, c'est des relations interpersonnelles, donc chacun l'investit, on va dire, à sa manière.
2: En tout cas, au sortir d'une de ces rencontres, vous vous ressentez de nouveau affermi.
3: De nouveau, pardon ?
2: Affermi.
3: Ça fait du bien. Je pense que ça répond à une recherche de sens, généralement, dans laquelle on... Moi, personnellement, je trouve, vu l'évolution de la société, ça devient de plus en plus important de faire des choses qui ont du sens et puis qui nous donnent envie de participer, et des choses pertinentes aussi. Donc je pense que là, pouvoir passer un temps où on s'entend bien, en bienveillance et tout ça, ça peut que nous aider à mieux participer et à tenir la route.
2: Thibaut, comment vous contactez ?
3: Alors, pour contacter le GEM, il y a le mail qui est là. Donc, c'est soit par mail, donc collectif gemdiwa@icamail.com. Je crois que c'est le truc principal. Il faut d'abord envoyer un mail et puis comme ça.
2: Est-ce qu'il y a un site internet qui se réfère aussi à votre activité ?
3: Pas pour l'instant. Il n'y a pas de site internet pour l'instant.
0: Non.
2: Mais même pour le GEM, donc globalement, c'est...
3: Pour les GEM, c'est vrai qu'il y a pas mal de documentation qu'on trouve sur internet, parce qu'un GEM, c'est un format quand même assez défini. Et souvent, il y a des spécialisations. Et alors nous, ce qu'il faut savoir, la particularité aussi, c'est qu'on s'organise avec le GEM de Nyons.
0: L'Oasis,
3: voilà. Et comme on est en territoire rural, que c'est assez étendu, c'est un GEM, on va dire. Enfin, les deux GEM sont liés, du coup. Mais on trouve pas mal d'informations sur les GEM sur Internet, et je pense que la grande majorité des GEM s'appuie vraiment bien dessus, quoi.
0: Le CNIGEM, je crois, le Centre National d'Information sur les GEM, peut-être, CNIGEM. Donc ça peut, c'est un site où on doit pouvoir trouver des infos, je pense.
2: Karine et Thibault, merci beaucoup.
4: Comme c'est pour les... Du coup, ce qui nous importe, c'est que les gens prennent conscience du fait qu'ils aident un proche, familial ou amical, et qu'ils prennent ce temps pour eux. C'est ça la difficulté. Nous, on est des professionnels qui proposons des ateliers pour eux, mais c'est gratuit, c'est sans engagement. Il y a vraiment... C'est sur Die et sur Châtillon.
2: Cet été, il y a eu la canicule. Est-ce que pour vous, ça a été difficile?
4: On a accompagné...
2: Pour vous ou les aidants?
4: Oui, bien sûr. Pour les aidants, ça a été difficile, comme pour toutes les personnes vulnérables ou qui accompagnent des personnes vulnérables. Nous, on les a accompagnés au sein de l'association, plutôt à titre personnel, puisqu'on n'avait pas d'atelier pendant l'été, mais on a assuré un suivi. Et donc là, la rentrée, c'est cette semaine. On recommence lundi, mardi, mercredi. Et ça permet aussi d'accueillir les personnes qui ont un peu souffert de l'été, en effet.
2: Ça se passe où ?
4: Ça se passe à Die. Donc à Die, il y a trois... On propose 4 activités. D'abord, des groupes de parole avec des psychologues cliniciennes. Donc ça, c'est à Die et à Châtillon, dans les maisons de santé de Die et de Châtillon. Sinon, il y a des ateliers d'art-thérapie, d'aromathérapie et de yoga. Et ça aussi, ça se passe à Die, à la maison de santé, principalement le lundi et le mardi, et aussi des fois le mercredi. Et aussi à Châtillon, à la maison de santé de Châtillon.
2: Et il y a une demande accrue aussi de ce que vous proposez?
4: Alors la demande, elle est fluctuante, mais il y a quand même une prise de conscience qui augmente sur le fait que c'est une vraie charge d'accompagner quelqu'un au niveau de ce que ça représente physiquement et psychiquement. C'est quand même quelque chose qui est de plus en plus mis en avant au niveau de la santé publique. Mais ce qui est difficile, c'est que dans nos vies personnelles à chacun, quand on est dans cette posture d'aidant, on ne s'en rend pas compte en fait. Parce que c'est venu généralement au fur et à mesure, notre conjoint ou notre ami, notre voisin, peu à peu, il a eu besoin d'un peu plus de soutien et qu'on l'a fait sans y penser. Et donc du coup, on ne se met pas l'étiquette « je suis un aidant ». Du coup, je pense que c'est pareil pour tout le monde et ça sera peut-être toujours comme ça. On a du mal à s'en rendre compte, on a du mal à prendre du temps pour soi, on culpabilise un peu quand on le fait. C'est des fois difficile de laisser l'autre personne toute seule. Donc c'est vraiment logistiquement parfois compliqué. Donc c'est pour ça que nos ateliers ils sont sans accès.

0: soit au niveau de la charge psychologique que ça peut représenter, émotionnelle, le besoin d'en parler. On est tous dans des situations très différentes, hein, parce que ça peut être un enfant qu'on soutient, qu'on a un enfant qui est dans une situation de handicap, par exemple, provisoire ou plus durable. Ça peut être son parent, ça peut être son conjoint. Donc les situations sont très diverses, mais il reste que quand même on est heureux de partager parce que ça permet de poser un peu. Et puis il y a le besoin aussi d'échanger des fois des choses très concrètes. Tiens, regarde, c'est comme ça que ça se passe à l'EHPAD pour moi, ou moi j'ai trouvé ce psy pour mon enfant, etc. Donc les groupes de parole, ils sont, à mon avis, en tout cas dans les retours qu'on a, ils sont précieux pour ça. Mais il y a aussi des gens qui n'ont pas du tout envie de parler et qui veulent juste ne surtout pas parler de leurs problèmes. Et c'est pour ça qu'on propose les ateliers plus de bien-être ou de plaisir pour faire une pause et penser à autre chose. Donc il y a de l'art-thérapie, de l'aromathérapie avec des huiles essentielles, du soin, des massages et du yoga doux pour être en mouvement. Et voilà, il y a possibilité de parler dans ces ateliers-là de nos problèmes ou de rien dire si on n'a pas envie.
1: Ouais. Vous proposez donc des groupes de soutien, c'est gratuit sur adhésion et inscription. Est-ce que justement, cela fait 2 ans que vous proposez ça, je crois.
0: Ça fait, notre association a repris un projet qui existait avant. Donc là, le projet existe depuis 4 à 5 ans, mais l'écoute essentielle en elle-même a repris ce projet depuis 2 ans, tout à fait. On a fait 2 magnifiques émissions avec RDIWA où on a toutes les infos là-dessus si vous avez envie.
1: À la suite de ça, est-ce que cela a permis peut-être de développer une synergie aussi avec des partenariats d'autres associations ou d'autres personnes?
0: Oui, au fur et à mesure, on connaît de mieux en mieux les acteurs du territoire. On est reconnus, nous, par les acteurs du territoire aussi pour notre professionnalisme. Donc aussi bien par les personnels de santé, les médecins, les infirmiers, les psychologues, les psychiatres, neurologues, etc., etc. Mais aussi par les associations partenaires. À côté, on a la PSID là, qui est là. On travaille aussi avec la santé mentale, pour la semaine de la santé mentale. On travaille aussi avec la semaine bleue. On travaille avec les partenaires de la santé mentale sur 10. Et au fur et à mesure, on fait partie de ce paysage-là. Par ailleurs, on est toutes les trois, parce que nous sommes trois dans l'association, Juliette Scheller, Vanessa Budeau et moi, Julie Banzer. On est toutes les trois investies dans ces champs-là, personnellement, dans nos autres domaines de professionnels. Donc, on est inséré dans ces domaines-là. Mais on n'a jamais fini d'en parler. Des fois, on connaît quelqu'un aussi autour de nous. Et en fait, je pense qu'on a tous vécu à un moment donné une situation comme ça. C'est à force d'en entendre parler par le médecin d'un côté, par le copain de l'autre, qu'on va se dire « Ah oui, peut-être que je peux me poser pendant 2 heures. En fait, ça va me faire du bien. » Et si ça me fait du bien, ça va faire du bien à la personne que j'aide aussi, parce que sinon on pète un câble, on est en colère, on est fatigué, et ça fait du bien aussi à tout le monde de prendre ce temps pour soi. Donc c'est aussi super que vous nous en fassiez parler, parce que nous, ça nous permet que les gens, ils en entendent parler. C'est hyper précieux.
1: Vous êtes en lien avec la CPTS ?
0: Oui, bien sûr. Oui, tout à fait. On est en lien avec ce dispositif. On travaille en lien avec eux. Ouais.
1: Julie Banzé, merci beaucoup.
0: Merci à vous.
1: Vous avez parlé pour l'atelier binôme aidant-aide.
0: Aidant-aider, c'est plus que... Alors ça, les binômes aidant-aider, c'est autre chose. C'est des ateliers très ponctuels qu'on fait, où on accueille les deux. Nous, on fait surtout des ateliers pour les aidants, pas pour les aider.
1: Voilà, donc vous êtes l'écoute essentielle. Ouais. Une adresse mail ?
0: Alors, on a une adresse mail. Est-ce qu'elle l'a mis là ? Non, on n'a pas marqué. Vous pouvez mettre notre numéro de téléphone, le mien par exemple, je le dis maintenant, 06 28 04 18 45, voilà, pour toute information.
1: Merci Julie.
0: Merci beaucoup.
1: Bonne journée.
0: Salut.
1: C'est comment vos prénoms ?
2: Alors, Véronique,
3: Edith,
2: Anne.
1: Bonjour à vous trois, vous êtes au stand de la PSI dans ce forum des associations, une association que je vous avais reçue il y a 2 ans environ sur la radio, et vous proposez donc un accueil, une écoute et un soutien. Alors vous-même avez une expérience en psychologie, psychothérapie.
3: Alors il y a à la fois un accueil tout à fait informel avec du café, et puis pour les personnes qui le désirent, elles peuvent avoir un entretien thérapeutique avec un ou une.

0: thérapeute. C'est totalement gratuit, c'est sans rendez-vous et c'est sans engagement aussi. Et c'est confidentiel.
1: Voilà. Et donc, vous recevez tous les samedis matins à la maison de l'avant-poste.
0: Voilà, c'est l'avant-poste, c'est derrière la cathédrale, c'est à côté de la poste. Et on reçoit tous les samedis matins de 10h à 14h.
1: Et vous êtes suffisamment nombreuses pour répondre?
0: Alors, on est une quinzaine dans l'association. Il y a 4 thérapeutes aujourd'hui, voire 5. On aimerait être plus nombreux, en tout cas au niveau des thérapeutes, pour se passer davantage le relais. Mais on aimerait aussi que les gens viennent plus librement et osent pousser la porte. Donc, en fait, on a envie que tout s'agrandisse de ce qu'on fait.
1: Est-ce que... Anne, est-ce que vous, Anne, vous avez une fonction spécifique ou alors vous avez toutes la même activité au sein de l'APSID?
2: Moi, je fais partie de l'équipe des accueillants. Il y a aussi l'équipe des thérapeutes. Voilà, on est une équipe, on est une dizaine d'accueillants et 4-5 thérapeutes aujourd'hui. Et du coup, moi, en tant qu'accueillante, voilà, je suis dans la petite tisanerie de l'avant-poste au premier étage. Lorsque les personnes arrivent, voilà. On se relaie également au niveau des accueillants pour être deux chaque fois, chaque samedi.
1: Et vous-même ?
3: Moi, je suis thérapeute, donc on est toutes formées et on a toute une expérience professionnelle, les thérapeutes. Et on vient d'intégrer dans notre équipe une art-thérapeute aussi, voilà, qui donne aussi une autre dimension à nos accompagnements et à notre travail. Voilà.
1: Quelles sont les conditions pour... accéder à l'APSID, il n'y en a pas vraiment, mais c'est entrée libre. Est-ce qu'il y a un suivi avec les personnes ou alors ce sont des moments où une personne vient vous voir et ça va mieux?
3: Alors, il n'y a pas de conditions d'accueil. Toute personne peut venir une fois, peut être venir à l'accueil et ensuite en séance, ou peut juste aussi venir déjà à l'accueil, sentir... Comment elle se sent avec nous. Et ensuite, il y a la possibilité de revenir. Il y a des personnes qu'on accompagne. Par contre, chaque samedi, ce n'est pas forcément la même thérapeute. Donc, la personne peut venir tous les samedis, mais elle n'aura pas forcément toutes les fois la même thérapeute. Et donc, on peut accompagner les personnes sur un temps plus long ou venir une fois, deux fois, suivant. Voilà. Il n'y a pas de conditions d'accueil. C'est complètement anonyme, libre. Et on demande une participation libre, qui est aussi totalement libre.
1: Pour cet été, il y a eu cette canicule, encore aujourd'hui, mais l'incendie également. Est-ce que beaucoup de personnes se sont retrouvées peut-être angoissées et à avoir une envie de s'exprimer ou de se confier?
0: Alors, j'ai envie de répondre qu'on n'est pas forcément un accueil d'urgence. Il y a eu des structures qui sont mises en place dans l'urgence des incendies et sur place, vraiment. Nous, on est davantage dans quelque chose de plus durable. Et je pense que ces incendies vont avoir des répercussions à long terme aussi. Et que des personnes, ça va faire partie du paysage du Diwa de venir en parler. Et donc, nous, on est là plus sur la durée, je dirais. Et heureusement, il y a eu des structures d'urgence qui se sont mises en place à côté des pompiers. Et ça, c'était super.
1: D'ailleurs, vous vous soutenez entre vous aussi?
3: Pardon, j'ai pas entendu.
1: Est-ce que vous vous soutenez aussi entre vous?
3: Bien sûr. On a des réunions d'équipe, une fois par mois, toute l'équipe entière. On a de la supervision et on a aussi entre thérapeutes ce qu'on appelle de la co-vision. On se retrouve qu'entre thérapeutes pour s'entraider, se soutenir en fonction des personnes qu'on accompagne. Et de
1: Vous accueillez tous les âges?
0: On accueille tous les âges. On n'a pas eu d'enfants ni d'adolescents qui sont venus nous voir jusqu'à présent. On est en train de regarder qu'il y a dans ce forum des associations beaucoup d'offres et qu'il y a aussi des offres pour les plus jeunes. Donc on n'est pas vraiment spécialisé pour les enfants, mais disons qu'on accueille les personnes qui viennent. Et après, on voit ce qu'on peut faire ensemble. On est aussi là pour les orienter éventuellement vers d'autres structures qui correspondraient mieux.
1: Vous êtes en lien aussi avec la CPTS ?
3: Oui, on est en lien avec les partenaires de santé mentale du Diwa, bien sûr. Oui.
1: Et pour vous joindre, donc, vous avez un site internet, apsid.fr. Alors Apsyd, c'est apsyd.fr, et vous avez une adresse mail aussi, apsyd, donc apsyd@gmail.com, et un numéro de téléphone, le 07 71 27 33 55. Eh bien, je pense qu'on a pu tout dire.
0: Je voulais ajouter, quand vous nous demandiez si on avait du soutien, je crois que le meilleur soutien, c'est d'être une équipe qui a de la cohésion et où il y a de l'amitié aussi. Et on travaille à ça pour avoir des moments de convivialité et que ça fonctionne bien entre nous.
1: Et puis j'invite les auditeurs à se référer à d'anciennes émissions que nous avions enregistrées il y a 2 ans. Voilà. Eh bien, je vous remercie.
0: Merci beaucoup.
3: Merci beaucoup.
0: Merci à vous.
1: Merci. Au revoir.

0: 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Il est 18h.
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3: Jeudi 10 septembre, bonsoir à tous, soyez les bienvenus, c'est l'heure de la session soirée de l'info sur RFI, c'est parti pour 3 heures d'actualité. Allez, le programme de ces 3 heures d'actualité, le grand reportage d'abord dans 10 minutes qui ce soir nous emmènera dans le sud du Japon, à Okinawa. Île connue pour abriter des bases américaines, ce qui pose question. Ce sera d'ailleurs un enjeu des élections pour le gouverneur d'Okinawa qui se dérouleront ces élections ce dimanche. Ce sera avec Adrien Guillaume Padovan. Juste après le débat du jour, ce soir on va parler des BRICS. Un sommet a lieu en fin de semaine. Les BRICS, c'est cette alliance, hein, historiquement, le Brésil, la Russie, l'Inde, la Chine et l'Afrique du Sud, rejoint ces dernières années par l'Iran et les Émirats Arabes Unis, des pays aux intérêts divers. On l'a notamment vu dans la récente guerre en Iran, et des différences qui progressent avec la récente guerre notamment. D'où notre question ce soir, qu'est-ce qui unit encore les BRICS? Quel est leur poids aujourd'hui? Quel avenir? Eh bien, toutes ces réponses, ce sera dans 30 minutes. Dans une heure, le grand journal du soir et le dossier qui évoquera les Jeux Olympiques d'hiver de 2030 dans les Alpes, avec ce coup de tonnerre annoncé aujourd'hui, le départ du président du comité d'organisation, Edgar Gros-Piron. 18h30, temps universel, Afrique Soir, première édition de ce jeudi.
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3: À 19h10, temps universel, dans 2h10, le grand entretien du soir avec Olivier Grondeau, ancien otage en Iran. Il va raconter sa détention, comment tenir enfermé pendant 2 ans et demi dans une prison iranienne. Il sera avec Frédéric Genot. Et puis, accent d'Europe, on est à 3 jours des élections en Pologne où l'immigration est un thème clé. Reportage à Varsovie, la capitale où l'extrême droite renforce le sentiment anti-ukrainien. Reportage également en Suède où ce sujet de l'immigration s'impose de plus en plus. Tout ça, ce sera à 19h40, temps universel. Voilà pour le programme pour l'heure 17h de TU. Bonsoir Charlotte de Rouen.
4: Bonsoir Romain, bonsoir à tous.
3: Lors de votre journal à la une ce soir, ce rapport qui dénonce l'utilisation par Israël de munitions au phosphore blanc dans le sud du Liban.
4: Un rapport de l'ONG Human Rights Watch et de la Clinique internationale des droits humains de la faculté de droit de Harvard. Les deux organisations évoquent un coût humain inacceptable et soulignent l'urgence de réguler ces armes dévastatrices par un nouveau traité international. Paul Ralifet.
5: Dans un rapport de 45 pages, Human Rights Watch et Harvard recensent 23 incidents vérifiés d'utilisation par Israël de munitions au phosphore blanc dans le sud du Liban entre mars et mai 2026. Les deux organisations expliquent que ces munitions tirées au-dessus de zones habitées explosent en l'air et frappent aveuglément, rendant toute distinction entre combattants et civils impossible, ce qui constitue une violation directe du droit international selon le rapport. Le texte explique que ces munitions infligent des brûlures atroces et génèrent des traumatismes physiques, psychologiques et socio-économiques à vie. S'enflammant au contact de l'oxygène, le phosphore blanc peut se rallumer lorsque des fragments présents dans le corps sont de nouveau exposés à l'air. Le Conseil national de la recherche scientifique au Liban avait indiqué en juin que 175 hectares de terres agricoles avaient été incendiés en 2026 par ce type de munitions. L'utilisation du phosphore blanc dans les guerres ne fait actuellement l'objet d'aucun traité spécifique. Human Rights Watch et Harvard ont donc appelé les États à se saisir de cette question lors de la réunion annuelle sur le désarmement de l'Assemblée générale des Nations Unies prévue en octobre à New York. Paul Khalife, Beyrouth, RFI.
4: Au Yémen, les rebelles houthis ont pris le contrôle de la ville de Mora sur la mer Rouge. Une avancée notable dans leur progression vers le détroit de Bab el-Mandeb. Les affrontements entre forces pro-gouvernementales et rebelles houthis pro-iraniens ont fait des centaines de morts depuis la semaine dernière. Au moins 3 morts et 34 blessés dans une frappe russe en Ukraine. Une frappe sur un centre commercial dans la ville de Pavlograd, dans le centre-est du pays. Les rues étaient bondé, voilà ce qu'a précisé le ministre ukrainien de l'Intérieur. Sur le front russe, de nombreux étrangers ont été enrôlés dans l'armée de Vladimir Poutine, bien souvent sous la contrainte des soldats étrangers victimes d'un crime de traite d'êtres humains. C'est la conclusion d'une enquête menée par Amnesty International. L'ONG a pu rencontrer des prisonniers de guerre en Ukraine et confirme les méthodes employées par le Kremlin pour compenser ces pertes humaines sur le front. Les explications de Julien Chavanne.
2: C'est une histoire que RFI a déjà racontée, celle de ces Camerounais, de ces Cubains ou encore de ces Égyptiens partis pour la Russie, attirés par des offres d'emploi trop belles pour être vraies. À l'arrivée, passeport et téléphone confisqués, documents signés à la va-vite et départ pour une formation militaire express. Quelques semaines plus tard, les voici sur le front ukrainien, de la chair à canon, résume Amnesty International. Il serait 28 000 étrangers à combattre sous l'uniforme russe, selon les autorités ukrainiennes. Leur profil, un homme de moins de 40 ans, en manque d'argent, originaire du sud global, Brésil, Colombie, Cuba, Égypte, Sierra Leone, Somalie, Afrique du Sud. Doublement victimes de la précarité de leur vie au pays et de l'enrôlement de force par une puissance étrangère, dénonce l'ONG. Le Kremlin est prêt à tout, le mensonge, la violence, dit le rapport, pour compenser ses pertes sur le terrain. On estime qu'entre 30 000 et 35 000 hommes sont tués ou blessés chaque mois. L'Ukraine fait aussi appel à des étrangers pour remplir ses rangs, mais le processus est public, transparent, un site internet et des salaires aussi élevés que les risques, jusqu'à 10 000 dollars par mois pour un soldat en première ligne.
4: Julien Chavanne. Au Mali, cette attaque ce matin contre le camp militaire de Djoura dans la région de Mopti, dans le centre du pays, attaque revendiquée par les djihadistes du JNIM qui sont liés à Al-Qaïda et qui affirment avoir pris le contrôle du camp avant de repartir, ce que confirment plusieurs sources locales. Il n'y a pas de bilan pour le moment, mais dans un communiqué diffusé à la mi-journée, l'armée malienne indique qu'une riposte est en cours. En République démocratique du Congo, au moins 14 écoliers ont été tués dans l'incendie de leur établissement à Bukavu. Les élèves étaient en classe lorsque le feu s'est déclaré. Plusieurs enfants ont été piétinés dans la bousculade. Il y a de nombreux blessés. Les établissements scolaires sont complètement détruits. Dans l'actualité économique, cette annonce d'Apple, la marque à la pomme, a dévoilé hier un iPhone pliable, un smartphone à 2 000 $ destiné à concurrencer dans ce créneau les constructeurs asiatiques. Mais ce n'est pas la seule chose inédite qu'a décidé la marque à la pomme. Aurélien Devernois.
6: Si vous aviez prévu d'acheter un iPhone 9 d'une génération précédente à prix cassé, suite aux nouvelles sorties, vous allez en effet être déçu. Pour la première fois, Apple augmente les tarifs de ses modèles des années précédentes et parfois dans des proportions importantes. Si l'iPhone 16 128Go ne prend par exemple que 50€, l'iPhone Air 1Tera augmente lui de 350€. En cause, la flambée des microprocesseurs, le prix des puces mémoire a progressé de 400% depuis l'an dernier et ce, pour plusieurs raisons. Tout d'abord, Apple fait face à la concurrence des géants de l'intelligence artificielle. Leurs besoins en composants sont énormes et vident le marché, d'où l'augmentation des prix qui touche tout le secteur de l'électronique. La perturbation des chaînes d'approvisionnement liées aux tensions géopolitiques pèse également lourd. Mais Apple, avec ses confortables bénéfices et son statut de deuxième valorisation boursière mondiale, aurait sans doute pu amortir ce choc. Sauf que la marque doit aussi massivement investir dans l'intelligence artificielle. Tous les moyens sont donc bons pour gonfler ses revenus et ce n'est sans doute pas fini, le prix des microprocesseurs devrait encore augmenter en 2027.
4: Aurélien Devernois. C'est la fin d'une série allemande culte lancée il y a près de 10 ans, la dernière saison de Babylone Berlin sur la fin de la République de Weimar et l'ascension du nazisme. Elle démarre ce soir, ironie du calendrier, son lancement intervient quelques jours seulement après une victoire historique depuis 1945 de l'extrême droite, justement dans une région allemande. Guillaume Thibault.
7: Le maréchal Hindenburg vient de nommer Hitler comme chancelier. Avec la dernière saison de Babylone Berlin, c'est une fresque des dernières années de la République de Weimar qui s'achève. 48 épisodes au total sur la fragilité d'une démocratie marquée par les traumatismes de la Première Guerre mondiale, l'hédonisme libertaire des folles nuits berlinoises, les violences politiques dans les rues, la misère du prolétariat et la montée du nazisme. Inspiré des romans policiers à succès de Volker Kutscher, la série culte lancée en 2017 raconte les enquêtes et les amours du commissaire Gereon Rath et de sa partenaire Charlotte Ritter. Babylone Berlin a été un succès mondial. La série a été diffusée dans environ 140 pays. Un succès qui s'explique par sa qualité mais aussi par l'intérêt suscité par cette période cruciale de l'histoire.
8: Je connaissais pas avant, j'ai regardé la série avec ma colocataire et j'ai trouvé ça génial.
7: La Française Zao de Sagazan se produit dans cette dernière saison. Elle interprète, lors d'un passage du commissaire Rat à Paris, une des chansons phares de la série « En cendres, en poussière ». Pascal Thibault, Berlin RFI.
4: Voilà, série culte Babylone-Berlin dont nous parlait Pascal Thibault.
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11: Bonjour, ici Air d'Ivoire et c'est l'heure de l'interview avec au studio Françoise Mar. Bonjour.
12: Bonjour.
11: Accompagnée de Marie De Fontaine.
12: Bonjour.
11: Bonjour. Toutes deux, vous êtes ici pour nous parler de l'actualité de l'association Les Chouettes, avec un programme bien chargé pour cette saison de fin d'année. Vous êtes ici pour nous annoncer donc toujours deux groupes de paroles. L'un qui concerne les paroles aux femmes ayant subi ou vécu des violences sexuelles. Ça part depuis l'enfance jusqu'à l'âge adulte. Et le deuxième dispositif, c'est un groupe de paroles aux mères séparées d'un conjoint violent. Donc, ça se passe de octobre à juin 2027. Et pour cela, une inscription est ouverte depuis...
12: Quelques jours.
11: Et il y a encore des places à pourvoir. Alors, peut-on expliquer ce que sont ces deux propositions, à commencer par celle des violences faites aux femmes?
12: Alors, le premier groupe, le plus ancien, c'est la quatrième année qu'on le propose. C'est donc, s'adresse aux femmes du Diwa, du Haut-Diwa, du Crétois. Parfois, elles viennent de Valence, elles viennent du Vercors, elles viennent du côté de Montélimar. Donc, les femmes qui ont vécu des violences sexuelles dans l'enfance ou dans l'âge adulte. Et le second groupe, c'est pour les familles qu'on dit monoparentales, pour les femmes qui se sont séparées d'un compagnon violent. Et maintenant, on sait que violent, c'est les enfants subissent de plein fouet la violence entre les parents. Donc, c'est un groupe, là, c'est la deuxième année qu'on le lance. Dans les deux cas, c'est un espace pour elles, c'était un temps qu'elles se donnent dans l'année, 10 rendez-vous, un temps pour elles, pour écouter les autres. C'est déjà, ça prend déjà beaucoup d'énergie d'écouter ce que disent les autres. Et puis, c'est un temps pour se poser, réfléchir quand on prend la parole, on a le temps de parler, et sur des thématiques que nous, Marie et moi, on propose, une thématique à chaque séance, mais les discussions très souvent s'en écartent. C'est vraiment un temps de transformation douce des personnes. Et c'est pourquoi on n'intègre pas de personnes nouvelles en cours. C'est le groupe qui bâtit la confiance entre ses membres. Marie, tu voudrais rajouter quelque chose ?
13: Oui, on peut dire que, donc, comme tu viens de lire, c'est un engagement sur un ensemble de séances. Et au fur et à mesure, la confiance peut se bâtir. Et le sentiment peut-être d'être légitime, de partager avec des personnes qui ont subi des violences, c'est une possibilité de se confier, qui serait pas tellement facile avec des personnes qui n'ont pas subi les violences, en fait. Donc la confiance, pouvoir retrouver peu à peu un sentiment de sécurité, peut se créer parce qu'il y a un engagement sur beaucoup de séances. Les thèmes qu'on propose permettent de se sentir un petit peu dans un cadre qui est sécurisant. C'est la possibilité, par exemple, pour nous, Françoise et moi, de garantir une sécurité dans la stabilité de ce cadre qui est proposé, dans la discrétion aussi, la confidentialité. Et puis donc voilà, c'est une méthodologie qui est assez simple et qui fait que voilà, il y a une possibilité de se détendre.
11: Ce groupe de parole est constitué de combien de personnes selon vos...
13: Une dizaine de personnes.
11: Une dizaine, oui.
13: Une dizaine de personnes. Bon, il y a bien sûr des personnes qui peuvent abandonner, mais en tout cas, on ne démarre pas un groupe à moins de 6 personnes.
11: Et donc, là, vous êtes en cours d'inscription, il y a encore des places à pourvoir. Vous dites donc ne pas prendre les personnes en cours hein, de cet engagement. Cela perturbe, hein, je pense, le déroulement. Vous parlez donc de ces conditions aussi d'apaisement hein, qui viennent au cours de ces rendez-vous qui sont au nombre de combien sur cette période ?
12: 10.
13: 10 séances.
12: Mais tu vois, Yves, oui. L'apaisement, oui, mais les femmes participantes peuvent passer par de très fortes émotions. Celle qui n'éprouvait pas de colère, eh bien, au fil des mois, peut-être que la colère peut surgir. Donc, elle vise à s'apaiser, à vivre un peu mieux. Et nous, ce qu'on observe en fin d'année, c'est que c'est le cas. Mais il y a des étapes. Il faut du courage pour se pencher sur sa propre histoire, sur ses gouffres.
11: Il faut être volontaire.
13: C'est ça.
12: Voilà.
13: Il faut avoir envie de creuser un petit peu cette question qui est restée longtemps, on va dire, non partagée, on pourrait dire. Et la force d'un groupe de parole, c'est la solidarité qui peut se créer et qui peut donner de l'élan pour justement supporter tout ce qui peut parfois émerger lorsqu'on confie quelque chose de pas facile. Donner de l'élan, de la motivation et de l'espoir aussi. Donc je suis assez d'accord que c'est plus petit à petit aller vers un sentiment de sécurité en soi et avoir un petit peu des pistes plutôt que de parler vraiment d'un apaisement. Hein. Même si il est possible qu'effectivement on trouve de l'apaisement, c'est pas ça qui est...
11: C'est pas la proposition première, mais...
12: C'est l'attente et elles y parviennent la plupart, mais avec des passages...
11: Chaque personne venant est particulière, donc il y a une multitude de découvertes, de recherches à approfondir aussi. Et qu'est-ce qui leur en sort de ces 4 années d'expérience de groupe de parole ? Est-ce qu'il y a des schémas qui priment dans le propos ? Est-ce qu'il y a de la colère ? Est-ce qu'il y a...
12: C'est vraiment pas la colère qui l'emporte quand elles arrivent. Ce qui prime, c'est la difficulté pour elles à se sentir légitimes. C'est incroyable. Elles ont toutes vécu des violences sexuelles. Et les violences sexuelles, il y en a tout un paquet. Moi, je veux bien, si tu es d'accord, t'énumérer ce type de violences sexuelles. Parce qu'on se dit, bon, ok, violences sexuelles, on pense viol. Eh bien, violences sexuelles, c'est bien sûr viol, c'est agression sexuelle, c'est-à-dire sans pénétration de quelque nature que ce soit, harcèlement sexuel, tout ce qui est lié à la prostitution, au proxénétisme, à la traite des êtres humains. Ce sont les violences obstétricales et gynécologiques, sphère génitale, c'est violences sexuelles, les mutilations sexuelles féminines dans certaines parties du monde, les mariages forcés et les violences sexuelles en ligne. Donc tu vois, il y en a tout un tas. Mais donc ces femmes, elles ont en commun pour la plupart de se dire « Mais est-ce que j'ai vraiment ma place dans ce groupe ?» Ça, c'est incroyable. C'est toute cette ambivalence, cette difficulté comment tu dirais, Marie, à s'identifier comme victime, tout simplement.
11: Est-ce que vous avez pu déterminer les raisons qui amènent cette réflexion personnelle de ces femmes, de ces victimes, justement, de se sentir exclues ou incomprises ?
13: Je trouve que c'est une question qui est vaste, en fait. Hein. C'est,
11: oui,
13: on est dans un système, ce serait systémique, moi je dirais, social. Sinon, pour répondre à ta question par rapport à ce qui serait un petit peu commun ou une trame, c'est que ces personnes, elles sont souvent dans un moment où, d'immobilisation, avec de l'épuisement, enfin, un rapport, une relation aux émotions un petit peu figée ou difficile d'accès, un repli, parfois de la dissociation. Et le fait de partager va pouvoir petit à petit amener à se rapprocher de la vulnérabilité en soi et permettre des échanges profonds et de qualité. Et quand on peut voir qu'il y a des échanges profonds et de qualité, là, ça veut dire que peu à peu, on se vit un peu en sécurité, en fait. On a suffisamment de confiance sur la qualité d'écoute des autres pour pouvoir avancer et regarder un peu plus clairement sur sa propre histoire.
11: Alors ça, c'est le groupe de parole fait aux femmes ayant eu des violences sexuelles dans l'enfance. Et puis le deuxième groupe, ce sont celui des mères séparées d'un conjoint violent. Alors
12: là, la problématique, oui. elle recoupe la première, parce que elles ont vécu des violences, quelle que soit la nature. C'est-à-dire, ça peut être juste psychologique et verbal, et c'est extrêmement grave. Mais la particularité, c'est qu'elles ont des enfants. Et donc, la question de la parentalité, quand tu es très très mal, parce que tu as encaissé des violences pendant un temps qui peut être long, 1 an, 2 ans, 7 ans, on en a eu 20 ans, comment c'est la question de comment on fait en tant que femme pour prendre soin de soi, comme dans le premier groupe, quand généralement on n'a pas les moyens. Hein, je rappelle, un quart des foyers chez nous un peu plus, sont monoparentaux. Et 80%, c'est une maman. Et leur niveau de vie est bien plus bas que la moyenne. Donc ici, à part le CMP, il n'y a pas de soutien psychologique. Puis le CMP, tout le monde n'y va pas parce qu'il y a quand même encore des listes d'attente, etc. Donc comment aller mieux soi-même? Comment faire avec un conjoint violent qui, bien souvent, et ça c'est un point commun, exerce des violences accrues après la séparation, quitte à se venger sur les enfants. Mais il va, beaucoup vont, et c'est pour ça qu'elles viennent, beaucoup vont les harceler, vont s'opposer systématiquement à tout ce qui est mis en place, vont mettre du flou, vont prévenir au dernier moment, il y a toutes sortes de stratégies. Et le troisième axe de ce groupe de parole, c'est quelle place sont-elles en mesure d'accorder à leurs enfants et aux souffrances propres de leurs enfants, quand elles-mêmes, elles sont en difficulté. Et les enfants, ils ont vécu des choses que normalement on ne vit pas à cet âge-là. Et comment peuvent-elles faire au mieux? Et elles font, et alors le point commun, c'est qu'elles font plein, elles font déjà plein de choses par rapport à leurs enfants. Incroyable. La finesse de leur approche.
13: Ce qu'on peut dire, c'est que prendre soin des mères, des mamans, va avoir un effet sur les enfants. Voilà, prendre soin, un cadre bienveillant, va leur permettre peut-être d'avoir cette possibilité de se sentir mieux également, d'avoir plus de billes auprès de leurs enfants.
12: Oui, les objectifs de ces deux groupes de parole, ils n'ont pas changé. C'est l'accès chez nous est très difficile pour s'occuper de ces traumas, ces psychotraumas. Les thérapies, ça coûte cher. On n'a toujours pas, c'est un plaidoyer des chouettes depuis leur création, qu'on ait des consultations hospitalières de pédopsie et de psychiatres spécialisés à l'aise avec la question des violences. Donc ça coûte cher en thérapie individuelle. Donc comment c'est complémentaire à un travail de groupe comme ça, enfin des discussions de groupe, c'est complémentaire à un cheminement individuel. Et par ailleurs, un autre objectif, c'est d'essayer d'enrayer un peu, sur le passage de génération des problèmes d'une génération à l'autre, quoi.
11: Ces séances ne sont pas indiquées hein, concernant le lieu. Les personnes ne le connaîtront quand elles auront pris contact avec vous. On peut indiquer les numéros de téléphone pour ces inscriptions. Je les ai. Hein. C'est le 07 49 62 02 95. Je mettrai le numéro aussi sur la page de l'émission. Et il y a l'adresse mail.
12: Donc... qui a changé. Donc, la nouvelle adresse, c'est tout attaché leschouette26@proton.me.
11: Voilà. Il y a aussi un terme qui me venait en tête, c'est le déni. Est-ce que vous avez des personnes qui viennent peut-être en ayant perdu un peu ce choc et qui produit quand même en latence ces problèmes,
12: est-ce que qui exerce des qui entraîne des conséquences.
11: Oui.
12: Il y a des personnes qui ne se souviennent pas de tout.
11: Oui.
12: Oui.
11: Et ça, c'est un de vos travaux, d'essayer de creuser.
12: Pas du tout. Yves, je te rappelle que nous, on n'est pas psychologues.
11: D'accord.
12: Et nous, on propose un cadre bien structuré.
11: Oui.
12: Et on favorise les discussions. On fait pas de travail thérapeutique. Ça a des effets thérapeutiques. Donc, on cherche pas. Allez, on va parler de la dissociation, du déni, de ci, de mi. Non. Mm. Nous, c'est plus prosaïque. C'est comment s'y prennent les agresseurs. Qu'est-ce qu'on fait quand on a des crises d'angoisse.
11: C'est un lieu de conseil aussi entre femmes.
12: Pas vraiment non plus. Justement, parce que c'est très différent d'une conversation qu'on pourrait avoir entre amis ou entre connaissances comme ça à l'improviste. Non, on est vraiment là pour chacune est là pour pouvoir dérouler sa pensée lentement. Elle prend le temps et après, il y a quelques secondes de silence avant que une autre prenne la parole et jamais pour donner des conseils. Mais parce que c'est une invitation à entendre l'écho des paroles des autres en soi-même.
11: Alors, on avait abordé ça hors enregistrement. C'est aussi l'Assemblée nationale qui s'est penchée aussi sur ce dossier hein, des violences. Vous avez certainement votre mot à dire. Donc, cette commission qui a débuté hier, lundi 8.
12: On est membre de la FNSF, Fédération Nationale Solidarité Femmes, qui fait partie des... plus de 600 associations qui ont œuvré depuis plusieurs années pour que. On fait partie de la coalition féministe et enfantiste pour une loi cadre intégrale contre les violences sexuelles. Donc, il a fallu cette horrible affaire Liana pour que le gouvernement se booste et décide de créer une commission. Ça, c'est, donc, Liana, c'était avant l'été. Hein. Liana, cette collégienne de 11 ans, eh bien, son violeur et meurtrier présumé, Jérôme Barilla, il avait quand même fait l'objet de plusieurs plaintes pour violences sexuelles sur mineurs et il n'a jamais été entendu, inquiété, d'aucune façon. Donc là, et la loi qui est en discussion, son originalité, c'est qu'elle vient de la base, elle vient vraiment du monde des associations spécialisées, du grand public. C'est pas les politiques qui l'ont apporté. Et elle est aussi multipartisane. Il y a seulement deux partis qui n'ont pas voté pour. C'est le Front National et LFI.
11: Alors, LFI...
12: qui n'ont pas été associés à son élaboration, oui.
11: Oui. Justement, qu'est-ce que dénote ce manque de présence ? Non, vous n'avez pas un propos
12: là-dessus. Je pense que fondamentalement, elle est fille d'accord, mais je ne sais pas. C'est très étonnant. Mais voilà, bon, nous, tu sais, c'est transpartisan.
11: Oui.
12: Transpartisan, ces questions-là. Hein.
11: Oui.
12: En tout cas, hier, lundi, la commission spéciale qui va examiner cette proposition de loi intégrale, elle s'est réunie pour la première fois. Et on l'a dit intégrale, parce que ce mot, ça fait curieux, c'est parce que le texte, s'il est voté, pourrait modifier des articles du code pénal, du code civil, du code de la sécurité intérieure. C'est pour ça qu'on dit loi intégrale. Mais également, elle est très ambitieuse.
11: Alors, comme toute belle loi acquise, l'histoire montre aussi qu'elle met du temps à être appliquée. C'est aussi un combat après ce vote, hein, cette acceptation. Vous serez aussi vigilante ou vigilant sur son application. Est-ce que...
12: Il y avait des chouettes hier à Valence, hein, parce que les manifestations ont repris devant les tribunaux le lundi. pour continuer d'exercer cette pression, c'était le cas en juillet, enfin jusqu'en juillet, et on va bien voir si les 3 milliards seront mis sur la table. Le modèle, il existe. On ne va pas inventer le fil à couper le beurre. L'Espagne a fait et elle a réussi. Elle a moitié moins de féminicides. Donc, c'est faisable. C'est faisable, il faut une ambition.
11: Une actualité dense, je disais, donc, puisque vous proposez aussi un rendez-vous au cinéma Le Pestel, le 16 septembre, avec la projection du film La Frappe, qui est de
12: Julien Gaspard Oliveri.
11: C'est l'histoire.

0: qui reste un dieu, qui était un dieu quand on était petit, et qui est supposé nous protéger, et quand celui-ci nous détruit. Donc le conflit qui se joue dans notre tête, voilà. Moi, j'aime beaucoup ce que dit le réalisateur. Il dit, il a voulu proposer un récit autour du masculin. Et il précise, s'il y a bien un endroit où l'on se tait, c'est chez les hommes. Et puis également, c'est toujours intéressant, c'est toujours une dynamique intéressante de montrer qu'on a beau avoir vécu la même chose, on ne réagit pas de la même manière. Et tu parlais de déni.
1: Oui.
0: Ouais, parce que le jeune homme est dans le déni. Donc c'est vraiment au cœur du film. Tu trouveras peut-être les réponses à ta question.
1: Et puis donc, il y a cette projection. Il y aura la présence d'une personnalité aussi.
0: Il devrait y avoir deux personnes de l'association Chrysalis qui rassemble des administrateurs ad hoc. Et ceux-là accompagnent les enfants, les mineurs, en justice quand ils sont victimes. Donc ils sont confrontés en permanence, enfin très souvent, à des situations comme ça. Et on devrait aussi également avoir une psychologue spécialisée sur la question.
1: Et puis cette projection débutera à quelle heure ?
0: 20h.
1: À 20h.
0: C'est un film qui a d'excellentes critiques.
1: Oui.
0: Il a même reçu un prix à Angoulême pour le prix de la meilleure mise en scène.
1: Voilà. Et donc, il y aura d'autres rendez-vous à la suite hein, pour le mois de septembre, à commencer par celui du 20 septembre avec au Bar à Boc, un café violence. Alors, j'imagine aussi le café mortel. Est-ce qu'il y a une ressemblance dans le propos, dans la manière ?
0: Oui, c'est un rapprochement intéressant parce qu'effectivement, c'est pas une formation, c'est pas une conférence. Et la thématique plus précise, élaborée par les gens du Bar à Boc avec nous, c'est comment l'association Les Chouettes accompagne-t-elle des personnes du Diwa victimes de violences sexuelles ? Des personnes, 95% des femmes, victimes de violences sexuelles. On a restreint. Et donc en fait, c'est sous forme de... On met en place des dispositifs tout simples qui permettent facilement à chacun et chacune de s'exprimer sur ces questions-là. Donc en fait, l'objectif, c'est de un peu battre en brèche les représentations fausses qui empêchent de voir ces violences. Genre, la famille, c'est un lieu d'épanouissement. C'est ce à quoi on a envie de croire, mais malheureusement, c'est bien souvent pas le cas. Ou si elle part pas, c'est que quand même, c'est pas si terrible. Si elle est restée 10 ans, c'est que quand même, ça va, elle a trouvé son compte. Enfin, plein de choses. Les hommes ont des pulsions. Enfin voilà. Donc balayer tout ça. Et puis répondre aux questions que les gens peuvent poser par écrit ou par oral.
1: Ça se passera à quelle heure pour ce rendez-vous du Bar à Boc ?
0: 19h.
1: Il y a d'autres rendez-vous ensuite. Le 24 septembre, ça sera une sortie en pleine nature. On ne précisera pas forcément l'endroit, mais le lieu de rendez-vous, ça s'opère par téléphone.
0: Voilà, ou par mail. Et c'est de 10h. À 13h, on en propose un par mois, on appelle ça un petit bol d'air. Donc ça sera avec Agnès et moi. Et c'est l'occasion en fait, de mettre le nez dehors le matin, quand il fait encore pas trop chaud. Et dans un moment de détente, on marche, on se cale sur la personne qui marche le plus lentement. On partage un pique-nique. Et c'est un vrai moment de parole, de détente. Et qui peut venir ? Tout le monde, des personnes qui se posent des questions sur les Chouettes. C'est pas réservé, on cherche pas à savoir qui est accompagné, qui ne l'est pas, qui a subi quoi. Non, c'est un temps offert.
1: C'est quand même pour les femmes ou...
0: Non.
1: C'est pour c'est mixte.
0: On a très souvent un homme qui vient.
1: Oui.
0: Mais c'est mixte, mais enfin...
1: D'accord. Après, c'est l'envie de chacune et chacun. Hein. Le 24 septembre, on l'a vu. Ensuite, nous avons le 26 septembre et le 4 octobre, il y aura une formation aussi pour être aidant dans cette association.
0: Oui. Ça va faire 6 ans, je crois, que grâce à la mairie de Die et à la déléguée aux droits des femmes, donc à l'État, les Chouettes proposent une formation qui est gratuite, comme tout ce qu'on propose, au Pestel, bien sûr, le cinéma, c'est payant. Et cette formation, elle s'adresse à toute personne douée d'un minimum d'empathie, qui a envie de pouvoir réagir autour d'elle. Quand elle se dit, tiens, cette personne, tiens, ma collègue, ou mon

0: sœur, ma belle-sœur, ma voisine, tiens, cette femme dans la rue, j'ai l'impression qu'elle a une vie pas marrante chez elle. C'est quoi, pas marrante ? Donc, et ça s'adresse à des personnes qui veulent être utiles, qui veulent savoir réagir à minima, savoir aller vers, poser la question et orienter. Pas plus, mais ça c'est énorme. Les femmes attendent ça, enfin ont besoin de ça, d'être crues, de pas avoir de paroles blessantes, même quand on le veut pas, et puis de savoir qu'il y a des ressources qui existent, et il y a quand même des ressources dans le département et par internet.
1: Voilà, donc une formation ouverte à tous.
0: Voilà, sur 2 jours, c'est 2 dimanches d'affilée. Je redis les dates, ça sera
1: le 26 septembre et le
0: dimanche 26 septembre et dimanche 4 octobre. Hein, la participation aux 2 journées est obligatoire. Il y a la maison de protection des familles de Tain-l'Hermitage qui vient le dimanche, donc c'est l'occasion de dialoguer avec une policière spécialisée. Il y aura également un module sur les violences propres aux personnes de la communauté LGBT. C'est aussi une intervenante extérieure. Et puis voilà, c'est sous forme de mise en situation. Voilà, les sujets sont graves, mais l'atmosphère est très apaisée. Et voilà.
1: Et la nuit du 21 août voilà. Était inscrite sur un mur de la rue des Clercs. Ici, j'ai été violée le 21 août 2011. Vous avez, vous, en tant qu'association Les Chouettes, mais aussi de nombreuses femmes, ont réagi et qui ont répondu « Nous te croyons » avec donc cette présence qui avait lieu en fin d'après-midi. Alors, je ne sais plus quel jour c'était.
0: Mercredi,
1: oui. Oui, le mercredi suivant, je pense.
0: Oui, c'est ça.
1: Et donc, il y a eu quelques prises de parole. Ça a donné lieu à un petit reportage diffusé sur Diwa. Et donc, il y avait aussi donc, le journal du Diwa qui a reçu l'appel de cette personne pour signifier simplement que pour elle, c'était une façon de reprendre possession de son histoire. Alors, ça, c'est une phrase très, très riche. Être dépossédé de son histoire, c'est aussi un travail à laquelle vous vous affrontez.
2: Tout à fait, oui. C'est pouvoir se dire, pouvoir aller retrouver des éléments d'histoire. Et dans un groupe, y a des effets miroirs, il y a aussi des correspondances qui font émerger des choses qui étaient peut-être un peu dans l'ombre.
0: Et puis qui, de ce fait, ne sont plus honteuses. Parce qu'il y a aussi des femmes qui ont... C'est aussi assez souvent des femmes qui se sentent honteuses alors qu'elles ont subi. Elles ont vraiment subi, mais c'est comme ça. Et donc, entendre une autre qui en parle, bon, voilà. Ça vient alléger considérablement ce fardeau. Oui. Mais dans la rue, nous, quand on a cru cette femme, parce que... Aux Chouettes et dans toutes les associations féministes, on croit les femmes, hein. On mène pas d'enquête, on les croit. Ça ne veut pas dire que... Enfin, nous, on pense qu'elle s'est fait violer là où elle avait écrit du reste par terre, ici. Et bien que des personnes du Diwa ricanent beaucoup, nous, on l'a cru et on n'a pas essayé de la joindre, mais on a su qu'elle avait été au courant, déjà le soir même. Et merci aux journalistes qui ont donné cet écho. Et pour nous, c'est important parce que justement, ça lui permet, elle, ben, on ne sait pas du tout de quel soutien elle a bénéficié pour cette violence de rue à l'époque, bien avant MeToo. Mais en tout cas, là, elle a cette reconnaissance peut-être qui fait qu'elle peut se réapproprier son histoire.
1: Et puis, nous abordons un autre sujet, celui de l'autodéfense pour les ados. Donc, ce sont des stages qui seront proposés le 10 octobre, toujours avec une inscription par téléphone, par mail, donc c'est pour connaître le lieu.
0: Donc, je redonne le mail, leschouettes26, tout attaché, @proton.me. Donc, c'est un stage, une année sur deux, on fait les adolescentes. De 12 à 14 ans. Cette année, c'est pour les ados de 12 à 14 ans. C'est un très bon âge pour faire ça. Hein, et c'est pour promouvoir la prévention en sensibilisant... Nous, en général, aux Chouettes, on cherche à faire de la prévention. C'est dans ce cadre qu'on propose ce stage. Ça a lieu à Die, de 9h à 17h30.
1: Voilà, c'est opéré par une structure de Marseille,
0: Riposte.
1: Peut-être ?
0: Oui, Riposte. On est très contents avec l'association Riposte. Très contente.
1: Vous parliez donc de, pour adolescentes, mais est-ce que les adolescents aussi sont parfois victimes ? Est-ce que il y a aussi... c'est mixte ou pas ?
0: Non.
1: D'accord.
0: Yves, tu poses une question vraiment intéressante. Quelle place des hommes dans nos propositions, dans la lutte contre les violences en général ? Donc,
1: je parle des ados. Hein.
0: Et oui, mais les ados, il y a bien sûr qu'il y a des ados qui sont victimes, des garçons qui sont victimes, bien sûr. Mais un entre-soi de jeunes filles, c'est confortable. Tu vois et c'est pareil pour nos groupes. Nous, on a aussi des hommes qui pourraient, qui voudraient y participer. Mais il y a d'autres femmes qui sont sous le coup d'un traumatisme majeur qui ne s'exprimeront pas. Hein. Voilà. Il y en a plein partout dans la vie ordinaire et a fortiori dans les groupes de parole. Donc on est un peu coincé.
1: Puis il y aura, pour se détendre, un séjour qui sera proposé aussi, avec une date à déterminer et le lieu. On peut peut-être décrire ce qui sera proposé.
0: Donc ça fait la cinquième fois, je crois, qu'on propose un séjour à l'automne, ou au printemps, mais cette fois-ci c'est à l'automne. En montagne, c'est très très agréable. C'est un séjour de détente. Alors si on veut reprendre le terme des services sociaux et du département, on dit, et de la CAF, on dit un séjour de répit. Mais en tout cas, c'est un séjour de détente pour les adultes, c'est pour les personnes qui ont subi des violences, accompagnées ou pas par les chouettes, mais avec un entretien préalable. Et avec ou sans enfants, et voilà, on a des accompagnateurs, on a toujours deux accompagnateurs et accompagnatrices montagne qui nous initient doucement à la nature environnante, à des sentiers. Voilà, c'est le plaisir de profiter du ciel étoilé, d'un très beau week-end. Et ce moment de détente, il est drôlement important. Quand la vie est faite de tensions, d'efforts et entre guillemets, de survie.
1: Toutes ces informations, vous pourrez les trouver aussi sur le site leschouettes26.fr.
0: Nous proposons, en dehors de ces rendez-vous de la rentrée, hein, dont l'agenda est assez chargé, c'est bien, il y a les rendez-vous plus habituels. Par exemple, avec Sylvaine Moplot, les femmes peuvent bénéficier de son espace Snowzellen, un espace de détente. La séance dure environ une demi-heure, c'est plein de stimulation sensorielle par l'oreille, les yeux, le toucher et des sons, et pour enfants, pour adultes, et ça fait un bien énorme aux deux, aux enfants, aux adultes.
2: Il y a aussi...
1: Alors oui, Marie, tu veux rajouter ?
2: Il y a aussi un atelier régulier qui est proposé, qui est de la sophrologie. Donc je propose. Et c'est un atelier qui dure une heure pour expérimenter différentes méthodes pour se détendre, pour amener plus de fluidité à la fois corporelle mais aussi dans son existence. Pour se dégager un peu des tensions, trouver des ressources en soi. Ça passe par le travail de la concentration, de la relaxation, du mouvement, et voilà, un travail aussi sur l'imaginaire positif.
0: Du reste, Marie, tu proposes ça, on a oublié de le dire, mais dans les groupes de parole, il y a un temps au cours duquel Marie propose, ça passe par le corps aussi. Parce que les psychotraumas sont psychocorporels, c'est pas seulement la parole.
1: Ces groupes de parole sont menés par vous deux ?
2: C'est ça.
1: Donc j'invite les auditeurs à consulter la page internet leschouettes26.fr pour connaître l'actualité de votre association et puis des prochains rendez-vous. Donc.
2: Peut-être juste rajouter que par rapport à l'inscription au groupe de parole, bon, ces groupes vont démarrer en octobre, donc les inscriptions sont ouvertes dès maintenant.
0: Pas tarder.
1: Comment s'opère le soutien vis-à-vis des chouettes du point de vue de l'organisation nationale ou départementale ? Est-ce que vous avez un soutien financier aussi pour pouvoir perdurer quand même ? Parce que je pense qu'il y a un investissement pour pouvoir agir.
0: Bah, les chouettes, c'est une association de bénévoles. On n'a pas de salariés. On reçoit des sous de la CAF, de la MSA. Je l'ai dit, de la ville. Et, et puis de notre fédération FNSF qui nous permet justement d'ouvrir ce groupe pour les mères séparées d'un conjoint violent.
1: Eh bien, je vous remercie toutes deux, Françoise Marr et Marie de Fontaine, d'être venues sur Ernivois pour nous parler des rendez-vous prochains de l'association Les Chouettes 26. Et je vous souhaite une bonne soirée.
0: Bonne soirée à toi aussi.
2: Au revoir.
1: Au revoir.

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0: 10h du soir.
1: 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Il est 22h.

Et salut à toutes, salut à tous, à l'écoute de votre radio locale préférée, c'est parti pour Melting Dub. Nous allons passer une heure ensemble à écouter tout un tas de sons tout frais, avec de la grosse basse au menu évidemment. Je vais commencer avec Dub Arise et l'album Keep Your Head Up. Du bon reggae avec tout ce qu'il y a de plus traditionnel pour que cela sonne bien. Et sur le morceau Out of My Head, le chanteur Jellis est également invité.

Out of My Head. Dubba Rise invite également Jaylis sur ce morceau extrait de l'album Keep Your Head Up. Reggae toujours avec Soul Revivers et leur album Holding It Down qui vient tout juste de paraître. Alternance entre le chanteur et la chanteuse et aussi des instrumentaux, deux en tout cas sur cet album. En voici un,

Ah, le bon jazz délicieusement cuivré de Soul Revivers, Stable Way à l'instant, Holding It Down, l'album. Je passe à cette production Arcalypsis Dubs, le morceau Tungsten, pour continuer dans cette mouvance stepper.

Le bon stepper à l'anglaise, Arcalypsis Dubs, Tungsten, à l'instant. C'est à retrouver sur Bandcamp, comme ce qu'il va suivre. Le producteur italien Armin publie Spiritual Healing, un album avec lequel il s'associe à d'autres producteurs, notamment Vibronix, mais aussi Danai du Imperial Sound Army, Golden Pen Melodica, pour vous maintenant.

qu'il est efficace ce morceau. C'était Armin au Melodica, évidemment Danaï à la production Golden Pen Melodica, le morceau extrait de l'album Spiritual Healing. Poursuivons cette émission avec The Drunken Horseman, ce titre proposé par Dub Conductor, décliné en plusieurs versions, et c'est The Drunken Dub que je vous propose.

Ah, c'est vrai qu'il a ce petit côté lancinant et il rend l'ivresse. The Drunken Dub. À l'instant, cette version du titre The Drunken Huntsman, produit par Dub Conductor. Direction la Suisse avec cette sortie du label Evidence Music Get Around. Il est crédité à Javersion, qui est le chanteur. Et ça passe par plein d'ambiances. Un reggae très varié, très moderne aussi. Beaucoup de vocodeurs. Little Bass pour vous.

Vous écoutez bien Melting Dub, Ayman Sarou aux manettes et à l'instant c'était Javertion avec le morceau Little Bass sur l'album Get Around paru chez Evidence Music. Cette production ABBA Original maintenant, Anthem, son nouvel opus qui est donc disponible un peu partout sur internet avec beaucoup de sons bien variés là aussi, ambiance roots ou stepper, The Journey, magnifique morceau avec vraiment de très très belles partitions notamment au clavier. À toutes.

de Johnny, Abba Original et tous ses cuivres sur l'album Anthem. Et je passe maintenant au producteur grenoblois Moja, associé avec Moist Tune sur le morceau Tough, gros stepper avec des synthés bien à l'ancienne. Il est décliné en deux versions. Voici pour vous la première.

Tuff vs One, Moja et Moistune associés. Tuff est à retrouver sur le bandcamp de Moja. Direction la Bretagne avec la découverte de l'artiste G Stepa avec son album Submersible Scoop, malheureusement disponible uniquement chez ces enfoirés de Spotify. Mais on va quand même l'écouter, deux morceaux notamment.

artiste va vraiment dans tous les sens, un électro-dub très acide, parfois à limite techno-trance. Il chante également. Non, franchement, c'est un opus très diversifié. Voici Acid Meditation pour commencer.

0: Voilà, ça c'est une belle introduction au son de G Stepa, Acid Meditation, bien lourd, bien taillé pour le sound system, Submersible Scoop. C'est donc son album duquel voici un deuxième titre pour vous montrer jusqu'où il va, l'homme Monkey Cave.
1: Messieurs les juges, mes arguments sont simples. Ils ont pour base le premier article de notre foi, où il est dit que le Tout-Puissant a créé le singe à son image, qui lui a donné une âme et un esprit, et dans sa grande bonté l'a séparé des bêtes de la jungle pour en faire le seigneur de cette planète. Ces vérités sacrées trouvent en elles-mêmes leur propre justification.

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G-Stepa, Monkey Cave, extrait de l'album Submersible Scoop. Alors là, on était bien à la frontière du dub, hein. Et ben, j'ai envie d'aller encore un peu plus loin avec Untangled Mind. L'album Illuminate Remixed vient de paraître. L'homme est plutôt dans le glitch. Ce genre de son là, bien travaillé, bien indus, bien acide également. Au remix, Lorenzo sur le morceau Grounded est allé encore un peu plus loin.

Vous écoutez bien Melting Dub, et j'aurais dû vous préciser d'écouter ce morceau au casque, un peu comme d'habitude, tellement il prend de l'ampleur. Grounded Lorenzo Remix Entangled Mind, c'est sur l'album Illumited Remixed. Et nous arrivons vers la fin de cette session. Merci à toutes et tous pour votre présence, encore et toujours à l'écoute de cette émission que vous allez pouvoir retrouver sur internet rdwa.fr, rubrique Melting Dub. Je vous laisse avec, encore une fois, Desiree, qui publie fort en cette année 2026. L'album Power Shift embarque des rythmiques plus proches du hip-hop, du R&B, avec toujours une petite patte côté reggae, et puis cette voix, évidemment. Je vous laisse donc avec le morceau Petty, où également la chanteuse Kushite est invitée, pure flow. À la semaine prochaine, portez-vous bien, ciao!

0: Il est minuit.
1: 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Il est minuit. Il est minuit.
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